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1: Bonjour, bonjour à tous. Rebondissement dans l'affaire Liana hier soir. Les premiers résultats de l'autopsie de l'adolescente de 11 ans révèlent qu'elle a été victime d'un viol. Le profil biologique du principal suspect, Jérôme Barella, a été détecté sur le corps de l'enfant. Le corps de Liana avait été retrouvé dans une exploitation agricole du Gers le 4 juin dernier. À l'international, les négociations entre les États-Unis et l'Iran doivent bien démarrer aujourd'hui en Suisse. Un protocole d'accord a été signé électroniquement par les deux pays. Il prévoit l'arrêt des combats sur tous les front et la reprise du trafic dans le détroit d'Ormuz. Il a effectivement repris depuis mercredi soir. Sur le plateau de France 2 hier soir, Emmanuel Macron s'est félicité de cet accord, mais ne croit pas que la guerre soit totalement terminée. Le chef de l'État qui a également profité de cette interview pour demander aux Français d'être vigilants en cette période de forte chaleur. 53 départements du sud-ouest au nord-est de l'Hexagone seront placés ce matin en vigilance orange canicule. Le pic de l'épisode de chaleur est prévu pour dimanche ou lundi, alors qu'hier on a déjà dépassé la barre des 40 degrés dans les départements du Cher ou de la Vienne. À Perpignan, le maire RN Louis Alliot a fait un signalement à la justice. Lors du conseil municipal de mercredi, une élue du groupe Place Publique PS a effectué un salut nazi. Elle affirme avoir agi par énervement, estimant l'opposition méprisée. Un appel à la démission a déjà été lancé par les Insoumis. Une véritable explosion du phénomène, la consommation de protoxyde d'azote en forte augmentation chez les jeunes. Selon une étude publiée aujourd'hui par la Massif, elle aurait doublé chez les 16-30 ans en l'espace de 4 ans. 12% d'entre eux ont déjà expérimenté ce gaz hilarant. Et puis c'est un des jeux vidéo les plus attendus de ces dernières années. Le studio américain Rockstar a annoncé hier la date d'ouverture des précommandes du jeu GTA 6. Ce sera le 25 juin sur les plateformes de téléchargement. La sortie du jeu, elle, est toujours fixée au 19 novembre 2026 sur Xbox Series ou PS5. Très bon début de journée à tous.

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1: Bonjour, bonjour à tous. Des suites dans l'affaire de la mort de Liana. Deux semaines après la découverte du corps de l'adolescente de 11 ans dans une exploitation agricole du Gers, l'autopsie révèle que l'enfant a été victime d'un viol. Les raisons de sa mort restent à déterminer. Des analyses sont toujours en cours. Le profil biologique de Jérôme Barella a été retrouvé sur le corps de Liana. Le principal suspect dans cette affaire est à l'isolement en détention provisoire. Nous avons raison de nous féliciter. La réaction d'Emmanuel Macron sur France 2 hier soir à propos de l'accord conclu entre les États-Unis et l'Iran. Un protocole d'accord qui prévoit notamment la réouverture du détroit d'Ormuz. C'est là que se situent les intérêts de la France, affirme le chef de l'État. Le pire est encore à venir. Les températures continuent de grimper en France et le pic est attendu pour dimanche ou lundi selon Météo France. Des records ont déjà été battus hier après-midi avec 41 degrés dans le Cher, 40,7 dans la Vienne. Le gouvernement a ouvert son numéro vert canicule info service. Dès aujourd'hui, 53 départements du sud-ouest jusqu'au nord-est sont placés en vigilance orange canicule par Météo France. Plusieurs départs de feux de forêt dans le sud de la France hier. Ils ont eu lieu notamment dans le Var, les Hautes-Alpes, la Haute-Corse, l'Hérault, l'Aude, le Gard ou encore le Gers. La sécurité civile rappelle les comportements à éviter en période de forte chaleur. Le gouvernement reconduit la fermeture du golfe de Gascogne pour l'hiver prochain. La ministre de la Pêche et de la Mer, Catherine Chabot, l'a annoncé depuis le Finistère hier après-midi. Les pêcheurs devront suspendre leur activité pendant 4 semaines pour éviter les captures accidentelles de dauphins et autres poissons. Et puis la Suisse, première équipe qualifiée pour les 16e de finale de la Coupe du Monde. La Nati s'est imposée 4-1 face à la Bosnie hier soir. Les Suisses ont 4 points au classement. La Bosnie, elle, devra battre le Qatar pour espérer poursuivre l'aventure. Au programme ce vendredi, les États-Unis face à l'Australie à 21h. Les deux équipes peuvent se qualifier avec un simple match nul. Très bon début de journée à tous.
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1: Bonjour, bonjour à tous. Rebondissement dans l'affaire Liana hier soir. Les premiers résultats de l'autopsie de l'adolescente de 11 ans révèlent qu'elle a été victime d'un viol. Le profil biologique du principal suspect, Jérôme Barella, a été détecté sur le corps de l'enfant. Le corps de Liana avait été retrouvé dans une exploitation agricole du Gers le 4 juin dernier. À l'international, les négociations entre les États-Unis et l'Iran doivent bien démarrer aujourd'hui en Suisse. Un protocole d'accord a été signé électroniquement par les deux pays. Il prévoit l'arrêt des combats sur tous les front et la reprise du trafic dans le détroit d'Ormuz. Il est effectivement repris depuis mercredi soir. Sur le plateau de France 2 hier soir, Emmanuel Macron s'est félicité de cet accord, mais ne croit pas que la guerre soit totalement terminée. Le chef de l'État qui a également profité de cette interview pour demander aux Français d'être vigilants en cette période de forte chaleur. 53 départements du sud-ouest au nord-est de l'Hexagone seront placés ce matin en vigilance orange canicule. Le pic de l'épisode de chaleur est prévu pour dimanche ou lundi, alors qu'hier on a déjà dépassé la barre des 40 degrés dans les départements du Cher ou de la Vienne. À Perpignan, le maire RN Louis Alliot a fait un signalement à la justice. Lors du conseil municipal de mercredi, une élue du groupe Place Publique PS a effectué un salut nazi. Elle affirme avoir agi par énervement, estimant l'opposition méprisée. Un appel à la démission a déjà été lancé par les Insoumis. Une véritable explosion du phénomène, la consommation de protoxyde d'azote en forte augmentation chez les jeunes. Selon une étude publiée aujourd'hui par la Massif, elle aurait doublé chez les 16-30 ans en l'espace de 4 ans. 12% d'entre eux ont déjà expérimenté ce gaz hilarant. Et puis c'est un des jeux vidéo les plus attendus de ces dernières années. Le studio américain Rockstar a annoncé hier la date d'ouverture des précommandes du jeu GTA 6. Ce sera le 25 juin sur les plateformes de téléchargement. La sortie du jeu, elle, est toujours fixée au 19 novembre 2026 sur Xbox Series ou PS5. Très bon début de journée à tous.
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0: Shawn Mendes et Monster sur Pyrénées FM.
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0: Le réveil des Pyrénées, c'est dans un instant, dans moins d'un quart d'heure. On est en train de se préparer avec vous. Vous allez bien? Vous êtes sur la route? Vous profitez de l'air frais? Vous avez bien raison. Avec des cadeaux à gagner, les bons plans, les anniversaires, l'agenda de Valérie. Il y a de quoi faire ce week-end en tout cas. Dans un instant, soyez prêtes, soyez prêts. Ce sera bien sûr le réveil des Pyrénées. Je regarde ce que j'ai côté musique. Pillion, ce sera juste après Marc Lavoine sur Pyrénées FM ce vendredi matin. Youpi, youpi.
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1: 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Bonjour, bonjour, le réveil des Pyrénées, 6h.
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0: 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Clémence Lobary, bonjour.
1: Bonjour à tous. L'autopsie révèle bien que Liana a été violée. Le parquet a communiqué les résultats des analyses après la mort de la collégienne de 11 ans dans le Gers. Le profil biologique de Jérôme Barella, principal suspect, a été retrouvé sur le corps de l'enfant. On ignore pour l'instant les causes de la mort de la jeune fille. Jérôme Barella est actuellement en détention provisoire depuis sa mise en examen. Dans le reste de l'actualité, 53 départements en alerte orange canicule. Une grande partie du pays de l'Est au Sud-Ouest est concernée. Météo France prévient que cet épisode de chaleur s'annonce étendu, durable et intense. Le pic caniculaire remarquable est attendu entre dimanche et mardi avec des pointes à 40 degrés, en particulier sur l'ouest et le centre. Conséquence, plusieurs municipalités ont annulé la fête de la musique prévue ce dimanche, notamment à Brive, mais également dans des petites villes en Seine-et-Marne, en Gironde, en Sarthe ou encore en Charente-Maritime. La préfecture de police de Paris a également recommandé l'annulation des événements sportifs en plein air dans la capitale et dans la petite couronne. Emmanuel Macron ne croit pas que la guerre en Iran est complètement terminée. Le président de la République était l'invité hier soir de l'émission L'Événement sur France 2. Il est revenu sur l'accord signé entre les États-Unis et l'Iran et a notamment rappelé qu'une nouvelle phase de négociation débutait, des discussions lancées aujourd'hui en Suisse. Le chef de l'État, qui a également voulu rassurer sur les prix du carburant, il a assuré que les tarifs à la pompe allaient progressivement baisser. Le moisson pêche dans le golfe de Gascogne est reconduit en 2027. L'annonce hier de la ministre chargée de la mer et de la pêche, Catherine Chabot. Cette opération a pour objectif de protéger les dauphins des captures accidentelles de la pointe du Finistère jusqu'à la côte basque. Et puis les emblèmes des Jeux Olympiques et Paralympiques d'hiver dans les Alpes en 2030. Eh bien, ils ont été officiellement dévoilés hier depuis Briançon. Ils représentent une montagne révélée par la lumière. Selon la description d'Edgar Gros Pierron, c'est le président du comité d'organisation. Excellent début de journée à tous.
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0: Du beau temps sur les plaines, mais quand même des orages, des gradations orageuses. Ce matin, possible également sur les Landes, les Pyrénées-Atlantiques, en direction des Hautes-Pyrénées, de Dax à Lannemezan et aussi de Pau à Bayonne. Des orages qui pourraient éclater dans la journée un peu partout dans nos Pyrénées. Beaucoup de soleil dans l'est des Pyrénées aussi. Et pour les températures, aujourd'hui et tout à l'heure, il fera 32 degrés au maximum à Montjardin et à Mirepoix. 32 degrés aussi à Castelnaudary tout à l'heure. On aura 28 degrés à Mijanès dans le Donnezan cet après-midi, 24 degrés à Bayonne.
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0: Et bonjour, bonjour, c'est vendredi. Justement, en parlant de Talcaneo, c'est là où nous irons dans un instant à Luzenac. Si vous le voulez bien, Carviva Pro nous emmènera entre la Cerdagne et la plaine du Roussillon. Vos anniversaires, on les souhaite dans un instant. À vous m'appeler si vous voulez qu'on souhaite l'anniversaire d'un proche. C'est juste après Sheryl Crow, Socked Up the Sun sur Pyrénées FM. Bon réveil.

C'est vendredi, c'est Pyrénées FM et l'été, c'est dimanche. Hein. Dans deux jours, c'est l'été, ça veut dire qu'on a beaucoup de clarté. 15h23 de jour et le reste en nuit. Donc ça veut dire beaucoup de soleil et beaucoup de températures élevées, forcément, avec plus de jours que de nuit. Justement, 6h10, le lever du soleil, 21h33 pour son coucher aujourd'hui. Salut les Romuald, branchés sur Pyrénées FM, je pense à Romu, qui nous écoute à Quillan. Nous envoie régulièrement des petits messages. Je ne sais pas s'il y a d'autres Romuald qui nous écoutent. Vous êtes les bienvenus au standard Pyrénées FM 05 61 44 4x0. Il y a pas mal d'anniversaires à fêter, dont du chanteur, de la chanteuse Nadia, elle a 53 ans. Et c'est parti. Jean Dujardin, il a 54 ans, mais jeune, hein, Jean Dujardin, évidemment. Chouchou et Loulou, c'est comme ça qu'on l'a découvert. Rappelez-vous qu'il a aussi remporté l'Oscar du meilleur acteur, c'est en 2012, pour son rôle dans The Artist. On l'a vu un peu partout, évidemment. Jean Dujardin, vous aimez le sport, forcément. Eh bien, aujourd'hui, c'est l'anniversaire du rugbyman Louis Biel Biarra, il a 23 ans, il fait partie du 15 de France et aussi de l'Union Bordeaux-Bègles en football. Ça va bien avec en ce moment ce qui se passe. Eh bien, c'est l'anniversaire de Nuno Mendes, si vous le connaissez, il a 24 ans. Il évolue au PSG notamment, voilà, pour les fans de Paris. Et bon anniversaire à Amélie qui nous écoute. À Saverdun, c'est l'anniversaire aussi aujourd'hui de Paul, branché sur Pyrénées FM à Prades, en Conflans. On s'était rencontrés lors de notre direct il y a quelques semaines depuis Prades. Bon anniversaire à vous, Paul. Je pense à la...

0: Julien Lib, originaire de Pau, en Béarn. Il a fait la Starac il y a 2 ans. Il est toujours là. Dis-moi où, sur Pyrénées FM. Ici, à la radio, sur Pyrénées FM, avec l'agenda, Valérie.
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2: Oui, et on sort les agendas pour noter toutes ces belles sorties. Tout d'abord à Chalabre, dans l'Aude, rendez-vous le 21 juin, jour de la fête de la musique, pour le vide-grenier des sapeurs-pompiers du Kercorb à la gare. C'est une journée pour, comment dire, chiner, vendre et se balader dans une ambiance conviviale et familiale. Si vous souhaitez exposer, sachez que le mètre est à 2 euros. Et il y aura également une restauration sur place le midi. Info et réservation au 06 27 33 59 05. Et puis direction Lavelanet en Ariège le 27 juin pour Pétanque Ovalie avec le rugby Pays d'Olme. Un concours de pétanque ouvert à tous avec un joli objectif. L'équipe gagnante remportera un chèque pour l'école de rugby de son choix. Et l'ambiance commencera dès la veille avec une soirée animée avant le jour J avec la finale du Top 14 sur grand écran et des repas les 2 soirs au Boulodrome de Lavelanet. Pour vous inscrire, contactez Isabelle Lafont 06 72 66 02 99 ou rendez-vous sur Facebook avec Pétanque Ovalie ou Google.
0: Merci Valérie, ce soir 18h10, on vous annonce le nom du gagnant du drone avec notre partenaire Drone Hop Academy. On va rejouer évidemment encore aujourd'hui au standard avec des petites questions et vous participerez à notre tirage au sort. Dans un instant, on va à Luzonac, mais d'abord à Oum, elles sont toulousaines, 1000 couronnes sur Pyrénées FM.

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1: Aoum sur Pyrénées FM tout au long de l'été. 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Talcanéo à Luzenac sur Pyrénées FM. Vous restez branché aussi à Luzenac sur le 107.5. Claire Viva Pro, dans un instant, nous emmène dans les Pyrénées Orientales. Mais d'abord, Dinah Ross et Shane Reaction sur Pyrénées FM. Bon vendredi, youpi youpi, le week-end approche.
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0: Diana Ross sur Pierre ADFM. Les fêtes de la Saint-Jean s'annoncent toujours exceptionnelles en pays catalan, vous le savez, avec la flamme du canigou, et aussi au Pays Basque. Hein. D'ailleurs, on attend du monde, ça a commencé hier et jusqu'à dimanche, pour les fêtes de la Saint-Jean à Saint-Jean-de-Luz. Beaucoup de monde attendu tout au long du week-end, surtout avec la météo attendue. C'est vraiment chouette ici, en plein cœur de la côte basque. Vous restez avec nous, Claire Viva Pro, vous nous emmenez dans les PO.
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2: Le Conflans recèle de chapelles et ermitages anciens, souvent situés sur des crêtes ou au bord des rivières. Ces édifices, parfois isolés, témoignent de la dévotion des habitants et de leur organisation autour des fêtes religieuses. Des visites permettent aujourd'hui de découvrir fresques, sculptures et inscriptions médiévales et offrent une lecture originale de l'histoire sociale et spirituelle dans cette vallée du Conflans. Partons maintenant dans la vallée du Carole, la vallée qui est un véritable sanctuaire naturel avec ses lacs glaciaires et ses zones humides qui abritent hérons, castors, tritons alpins et une multitude d'insectes rares. Des sorties pédagogiques encadrées permettent aux visiteurs de découvrir la faune et la flore locale tout en comprenant l'importance écologique de ces milieux fragiles. Les randonneurs peuvent observer les reflets des montagnes dans les lacs, la diversité des plantes aquatiques et les activités pastorales qui contribuent à maintenir l'équilibre des écosystèmes. Une immersion totale en tout cas dans la richesse naturelle de la vallée que l'on vous invite à découvrir sur Pyrénées FM.

0: le réveil des Pyrénées du vendredi, on parle orage, soleil, chaleur, juste après l'info Pyrénées FM. Bonjour Clémence Lebarry.
1: Bonjour à tous. L'autopsie révèle bien que Liana a été violée. Le parquet a communiqué les résultats des analyses après la mort de la collégienne de 11 ans dans le Gers. Le profil biologique de Jérôme Barella, principal suspect, a été retrouvé sur le corps de l'enfant. On ignore pour l'instant les causes de la mort de la jeune fille. Jérôme Barella est actuellement en détention provisoire depuis sa mise en examen. Dans le reste de l'actualité, 53 départements en alerte orange canicule. Une grande partie du pays de l'Est au Sud-Ouest est concernée. Météo France prévient que cet épisode de chaleur s'annonce étendu, durable et intense. Le pic caniculaire remarquable est attendu entre dimanche et mardi avec des pointes à 40 degrés, en particulier sur l'ouest et le centre. Conséquence, plusieurs municipalités ont annulé la fête de la musique prévue ce dimanche, notamment à Brive, mais également dans des petites villes en Seine-et-Marne, en Gironde, en Sarthe ou encore en Charente-Maritime. La préfecture de police de Paris a également recommandé l'annulation des événements sportifs en plein air dans la capitale et dans la petite couronne. Emmanuel Macron ne croit pas que la guerre en Iran est complètement terminée. Le président de la République était l'invité hier soir de l'émission L'Événement sur France 2. Il est revenu sur l'accord signé entre les États-Unis et l'Iran et a notamment rappelé qu'une nouvelle phase de négociation débutait, des discussions lancées aujourd'hui en Suisse. Le chef de l'État qui a également voulu rassurer sur les prix du carburant, il a assuré que les tarifs à la pompe allaient progressivement baisser. Le moisson pêche dans le golfe de Gascogne est reconduit en 2027. L'annonce hier de la ministre chargée de la mer et de la pêche, Catherine Chabot. Cette opération a pour objectif de protéger les dauphins des captures accidentelles de la pointe du Finistère jusqu'à la côte basque. Et puis les emblèmes des Jeux Olympiques et Paralympiques d'hiver dans les Alpes en 2030. Eh bien, ils ont été officiellement dévoilés hier depuis Briançon. Ils représentent une montagne révélée par la lumière. Selon la description d'Edgar Gros Pierron, c'est le président du comité d'organisation. Excellent début de journée à tous.
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0: Du soleil, c'est vrai chez nous aujourd'hui. Parfois des nuages qui donneront des orages sur les plaines comme sur nos montagnes. Surtout sur les plaines de l'ouest de notre région, ici sur la Nouvelle-Aquitaine, entre les Landes et les Pyrénées-Atlantiques, mais également dans la région Occitanie, entre le Gers et les Hautes-Pyrénées. On pourra avoir des orages dès le matin et puis des orages qui pourraient éclater quasiment tout le long de nos Pyrénées jusqu'aux montagnes catalanes. Pour les températures, il fera cet après-midi sur le plateau de Baye 23 degrés. Même chose d'ailleurs 25, allez c'est vrai, sur Bonnasse, qu'on prévoit 32 degrés cet après-midi à Dreuil et à Lavelanet. Il fera 32 degrés aussi à Limoux dans l'après-midi, 25 degrés à Mont-Louis et à Bolcaire.
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0: Et bonjour, bonjour, vous qui arrivez à l'instant. Merci d'avoir choisi Pyrénées FM. On va jouer encore ce matin ensemble. 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Donc on va jouer encore ce matin en standard pour que vous soyez dans notre urne magique. On parle sport, football évidemment, mais pas que. Et là, c'est Calogero sur Pyrénées FM.

0: Calogero sur Pyrénées FM. 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Les coureurs passeront par les Corbières, par Moutoumet, par Cuisa aussi, la Haute-Vallée de l'Aude, Esperaza, Espezel, le plateau de Sceaux, Fougac, Sébarineuf, ensuite Lavelanet et Foix. Et vous allez gagner très très bientôt, ce sera peut-être la semaine prochaine, ouais, d'accord, vos places dans la caravane publicitaire. 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Et là, on parle sport et football ce matin. Bonjour.
1: Bonjour à tous. Les premiers résultats de la deuxième journée de la phase de groupe au Mondial. Place ce soir aux demi-finales du Top 14 et Monaco reçoit le Paris Basket pour le troisième match de la finale du championnat de France. C'est l'actu sport du jour. La Coupe du Monde de foot, les premiers matchs de la deuxième journée de la phase de groupe. Le Mexique valide son billet pour les 16e de finale après sa victoire 1-0 cette nuit contre la Corée du Sud. Et dans ce même groupe A, la République tchèque et l'Afrique du Sud se sont neutralisés 1-1. Dans le groupe B, la Suisse s'est imposée 4-1 contre la Bosnie-Herzégovine. Le Canada a dominé le Qatar 6-0. Au programme aujourd'hui dans le groupe C, le Brésil joue la nuit prochaine contre Haïti. La Seleção se passera encore de Neymar, forfait. Le Maroc est opposé à l'Écosse. Et puis dans le groupe D, les États-Unis affrontent l'Australie ce soir. Et la nuit prochaine, la Turquie affrontera le Paraguay. Le rugby, première demi-finale de Top 14 ce soir. Le Stade Toulousain, qui a terminé leader de la saison régulière, affronte le Racing 92, tombeur de Pau la semaine dernière en barrage. Une rencontre qui se joue à Marseille, c'est à 21h05. L'autre demi-finale opposera demain Montpellier au Stade Français, toujours à l'Orange Vélodrome. Et puis le 15 de France A défie l'Angleterre A ce soir à 18h15 au Stade de la Rabine à Vannes. Pour ce match amical, le sélectionneur tricolore Fabien Galthié aligne 7 Bordelais. Parmi eux, le pilier Jefferson Poirot, qui n'a plus joué en bleu depuis 6 ans. La charnière est Rochelaise avec le duo Le Garec-Astoy. Quant aux ailiers castrés Christian Ambadiang et Grégoire Arfeuil, ils honorent leur première sélection et c'est Michael Guillard qui est capitaine. Le basket, troisième confrontation entre Monaco et Paris ce soir en finale de la Betclic Elite. Cette fois, la rencontre se joue en principauté à 21h. Après les deux premiers matchs chez les Parisiens, les deux clubs sont à égalité 1-1 suite à la victoire des Monégasques mercredi soir. En cyclisme, la troisième étape du Tour de Suisse. Aujourd'hui, c'est toujours Tadej Pogacar qui porte le maillot jaune de leader du général à l'issue de la deuxième étape remportée hier par le Français Romain Grégoire. Bonne journée.
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0: Lara Fabian sur Pyrénées FM, pas d'équipe andorrane à la Coupe du Monde de foot, hein, vous le savez. On suit bien sûr le football. Pour les Français, c'est d'où ? Les Espagnols, les Portugais et toutes les équipes européennes qui sont sélectionnées, pas les Italiens, c'est quand même ballot cette histoire-là. En tout cas, vous le savez qu'en Andorre, on aime aussi le sport, on aime le foot quand même, on aime le rugby et le vélo. Avec le Tour d'Espagne qui va passer à la fin du mois d'août, c'est vraiment plein cœur d'Andorre. Et puis ce week-end, si vous êtes à la Massana, vous êtes attendu pour le festival du vélo, ça s'appelle Handbike, avec pas mal de manifestations samedi et dimanche tout au long du week-end. Le festival qui vous proposera donc des entraînements cyclistes, il va y avoir des DJ, de la musique, de la bonne humeur tout au long du week-end. La Handbike à la Massana, ça c'est sympa, vous irez faire un tour aussi à vélo jusqu'à Pal Arinsal. Nous on reste ensemble avec la musique dans un instant. À l'entour de l'info à 7h sur Pyrénées FM.
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2: Et sur les routes, je suis là, je vous accompagne sur la route nationale 20 vers le Pas de la Case. Tout va bien, attention entre Aix et Mérins, comme après le carrefour de la Croisade et en direction du Pas de la Case. Dans la vallée du Carol, pas de Dana, du Carol, on est là aussi. Si vous êtes entre Porta et Portet-Puymorens, je vous accompagne. N'oubliez pas les travaux aussi après Portet-Puymorens en direction du col du Puymorens. Évidemment, vous restez prudent sous le tunnel du Puymorens entre l'Ariège et les Pyrénées-Orientales. Des travaux qui pourraient reprendre ici à Font-Romeu, en plein cœur de Font-Romeu, hein, sur le boulevard François Arago. Attention, si vous êtes sur place, ça peut recommencer ce matin. Au col de la Perche en direction de Yagouze, ça va, ça circule plutôt bien. Attention déjà, quelques véhicules entre Le Soleil et Perpignan. Prudence sur la rocade de Carcassonne aussi.
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2: La météo, l'info de chez nous et d'abord l'info nationale et internationale. Bonjour Clémence Lebary.
5: Bonjour à tous. La canicule s'installe de nouveau sur le pays. 53 départements sont ce matin toujours en vigilance orange de l'est au sud-ouest. Le pic caniculaire remarquable est attendu entre dimanche et mardi avec des pointes à 40 degrés, en particulier sur l'ouest et le centre. Un épisode de chaleur qui perturbe les épreuves du bac. Dans l'académie de Poitiers, les épreuves de grand oral prévues l'après-midi dès lundi 22 et mardi 23 juin ont été reportées d'une semaine. Les premiers résultats de l'autopsie de Liana ont été dévoilés. Les analyses révèlent que l'adolescente de 11 ans a été victime d'un viol. D'autres examens sont toujours en cours pour déterminer cette fois les causes de la mort de la collégienne qui reste inconnue. Les prix à la pompe vont progressivement baisser. C'est ce qu'a assuré hier soir Emmanuel Macron sur l'émission L'Événement diffusée sur France 2. Le chef de l'État s'est félicité du protocole d'accord passé entre les États-Unis et l'Iran. Et puis on termine avec le foot et la Coupe du Monde. Le Mexique a validé son billet pour les 16e de finale après sa victoire 1-0 cette nuit contre la Corée du Sud. Excellent début de journée à tous.
2: Merci à vous Clémence Lebary. Avec René Girma, dans une demi-heure, on va fêter un anniversaire, un triste anniversaire finalement pour les arbres du canal du Midi. On en reparlera tout à l'heure. On parlera météo aussi, avec pas mal de zones oranges, hein, vigilance orange selon Météo France. Aujourd'hui, et ça continuera demain, on est concerné notamment sur la Haute-Garonne, le Gers, et en direction du Tarn et du Tarn-et-Garonne. On en parle, vous le voulez bien? Très bien, mais d'abord, la voici face à moi, c'est Claire Vivapro. Bonjour.
6: Bonjour Marc, bonjour à toutes et à tous. Un simple slogan peint sur la route peut-il conduire à une audition chez la police? C'est en tout cas la question posée hier à Pamiers, en Ariège, où une trentaine d'agriculteurs de la coordination rurale se sont rassemblés devant la gendarmerie. Ils étaient venus soutenir l'un des leurs, convoqué après avoir inscrit lors d'une manifestation sur l'autoroute la phrase « On n'est pas venu ici peler des figues ». Au-delà de cette affaire, les manifestants dénoncent surtout le manque de réponse face à la crise agricole et jugent les aides de l'État insuffisantes. Une mobilisation qui illustre une colère toujours bien présente dans le monde paysan ariégeois.
2: Oui, et puis sous l'effet des fortes chaleurs, un incendie s'est déclaré hier sur la commune de Mazères, ici en Ariège, la rue Vapro.
6: Et les flammes ont parcouru près de 2 hectares de broussailles et d'herbes sèches, menaçant les cultures voisines. Les pompiers de Pamiers et de Saverdin ont réussi à maîtriser le sinistre avant qu'il ne prenne plus d'ampleur. Un nouvel épisode qui rappelle la vigilance nécessaire en cette période de canicule. Oui. Un autre feu, lui, est parti dans l'Aude, près de Narmode. Il a, lui, ravagé 18 hectares, près de 70 10 pompiers et 11 engins spécialisés ont été mobilisés pour stopper la progression. Les secours poursuivent ce matin un long travail de surveillance et de traitement des lisières.
2: Et justement, près d'un an après le méga feu qui avait ravagé le massif des Corbières, deux circuits de randonnée de l'Aude rouvrent au public.
6: La préfecture autorise à nouveau l'accès au parcours VTT Camplon, contrefort de l'Alaric et au sentier pédestre Terre Rouge et Capiteil à Ribotte, fermé depuis l'incendie d'août 2025 pour des raisons de sécurité. Ces itinéraires ont fait l'objet d'importants travaux de sécurisation. Une réouverture très attendue qui marque aussi la relance progressive des activités touristiques dans ce territoire qui a été durement touché par les flammes.
2: Et puis hier, on commémorait un peu partout une voix qui s'est élevée il y a 86 ans depuis Londres pour appeler les Français à poursuivre le combat.
6: Et plusieurs cérémonies ont rendu hommage à Charles de Gaulle et à son célèbre appel à la résistance. À Carcassonne comme à Lourdes, élus représentants de l'État, militaires et habitants se sont rassemblés hier pour saluer le courage de celui qui en 1940 refusait la capitulation. Les commémorations ont rappelé l'importance de cet acte historique devenu un symbole de liberté, de résistance et d'espoir pour toute une nation.
2: Et puis direction le Béarn, sous l'œil des caméras japonaises.
6: Ah oui, c'est l'info insolite du jour. Jusqu'à dimanche, une équipe de la chaîne japonaise YTV, basée à Osaka, tourne un documentaire à Sally de Béarn, au programme découverte du patrimoine local, du marché et des lieux emblématiques de la cité du sel, mais aussi rencontre avec l'artiste japonaise Miwa Saito, installée dans la commune et présidente de l'association Nipponia. Une belle vitrine internationale pour cette petite
2: la
6: ville
2: classe.
6: Des Pyrénées-Atlantiques qui s'apprête à faire découvrir ses richesses au public japonais.
2: Mais vous, Claire Viva Pro, avant de parler météo, vous allez nous dire un petit mot, vous qui avez fait faire le tour du monde, est-ce que vous êtes passé par le Japon?
6: Non, malheureusement, mais j'aimerais bien.
2: Bon, c'est quoi ce tour du monde de pacotille? Bon, on parle météo, c'est
6: oui,
2: ça.
6: On parle de cette chaleur hein, qui monte encore d'un cran en Occitanie, placée en vigilance orange canicule dès ce midi. La Haute-Garonne pourrait connaître un nouveau pic de chaleur dès ce dimanche et les températures pourraient approcher les 40 degrés dans la région.
2: Franchement, ça nous a, je sais pas, ça me donne pas envie cette histoire-là. Vive les montagnes, profitons du bon air de nos montagnes si vous le voulez bien. On parle météo.
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2: Oui, on est en vigilance orange d'ailleurs pour la canicule en Haute-Garonne aujourd'hui, pour le Gers. Vous êtes concerné dans le Tarn, vous êtes concerné par cette vigilance dans le Tarn et Garonne également et en direction du Lot et Garonne. En revanche, pas de vigilance particulière sur l'Aude et les Pyrénées-Orientales. Vigilance jaune, canicule seulement pour les Pyrénées-Atlantiques, les Hautes-Pyrénées et l'Ariège. Alors justement, on parle de soleil, c'est vrai, il fera bien moins chaud, vous le savez, en montagne qu'en plaine. On va presque dépasser les 40 degrés, avec quelques coups de tonnerre possibles cet après-midi sur certains coins de nos montagnes. Et ça va grimper. Côté maxima, 33 degrés à Limoux tout à l'heure. Il fera au maximum 32 degrés à Prades, 27 degrés à Sayagouz ou encore à Palau de Cerdagne, 33 degrés sur la région de Pamiers pour tout à l'heure.
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2: Il est 7h08, dans un instant Valérie qui est là mais qui est toute pimpante. C'est vendredi qui vous donne envie d'être pimpante.
7: Mais bien sûr le week-end arrive à grands pas.
2: J'adore. Avec dans un instant, on va parler bien sûr de vos anniversaires et des petits messages que vous nous envoyez. Qu'est-ce que j'ai pour vous, Benjamin Biolay, d'accord, qui arrive, Benjamin Biolay, comme on dit à Paris. Et de Soap Dragon sur Pyrénées FM.

C'est vendredi, c'est Pyrénées FM et l'été, c'est dimanche. Hein. Dans deux jours, c'est l'été, ça veut dire qu'on a beaucoup de clarté. 15h23 de jour et le reste en nuit. Donc ça veut dire beaucoup de soleil et beaucoup de température élevée, forcément, avec plus de jours que de nuit. Justement, 6h10, le lever du soleil, 21h33 pour son coucher aujourd'hui. Salut les Romuald, branchés sur Pyrénées FM. Je pense à Romu qui nous écoute à Quillan. Nous envoie régulièrement des petits messages. Je ne sais pas s'il y a d'autres Romuald qui nous écoutent. Vous êtes les bienvenus au standard Pyrénées FM 05 61 44 4x0. Il y a pas mal d'anniversaires à fêter, dont du chanteur, de la chanteuse Nadia, elle a 53 ans. Et c'est parti. Jean Dujardin, il a 54 ans, mais jeune, hein, Jean Dujardin, évidemment. Chouchou et Loulou, c'est comme ça qu'on l'a découvert. Rappelez-vous qu'il a aussi remporté l'Oscar du meilleur acteur, c'est en 2012, pour son rôle dans The Artist. On l'a vu un peu partout, évidemment. Jean Dujardin, vous aimez le sport, forcément. Eh bien, aujourd'hui, c'est l'anniversaire du rugbyman Louis Biel-Biarra, il a 23 ans, il fait partie du 15 de France et aussi de l'Union Bordeaux-Bègles en football. Ça va bien avec en ce moment ce qui se passe. Eh bien, c'est l'anniversaire de Nuno Mendes, si vous le connaissez, il a 24 ans. Il évolue au PSG notamment, voilà, pour les fans de Paris. Et bon anniversaire à Amélie qui nous écoute. À Saverdun, c'est l'anniversaire aussi aujourd'hui de Paul, branché sur Pyrénées FM à Prades, en Conflans. On s'était rencontrés lors de notre direct il y a quelques semaines depuis Prades. Bon anniversaire à vous, Paul. J'ai trouvé ça.

0: Benjamin Biolay sur Pyrénées FM. Dans un instant, René Girma, vous nous emmènerez le long du canal du Midi pour fêter un triste anniversaire. Non pas l'anniversaire des 30 ans d'inscription du canal du Midi au patrimoine mondial de l'UNESCO. Ça, c'est un joyeux anniversaire hein, pour le parc, évidemment, pour le canal, un parc. Mais notre anniversaire qui est moins drôle avec ce chancre coloré qui nous embête. Et puis, on parlera avec René, et ça, c'est vraiment chouette. René, vous allez nous parler d'un village qui n'est pas le plus ensoleillé de France, qui n'est pas le plus grand de France, le plus beau de France, le plus haut de France. Ah non, le village de notre région qui ne connaît pas de canicule, qui est une clim naturelle à lui-même. Il est sur le plateau de Sceaux et on adore. On en reparlera dans un instant à deux pas de Montaillou, là où est né Pyrénées FM. Dans un instant, on parle de tout ça, évidemment. 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L'agenda, sinon, Valérie.
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2: Oui, et on sort les agendas pour noter toutes ces belles sorties. Tout d'abord à Chalabre, dans l'Aude, rendez-vous le 21 juin, jour de la fête de la musique, pour le vide-grenier des sapeurs-pompiers du Kercorbe à la gare. C'est une journée pour, comment dire, chiner, vendre et se balader dans une ambiance conviviale et familiale. Si vous souhaitez exposer, sachez que le mètre est à 2 euros. Et il y aura également une restauration sur place le midi. Infos et réservations au 06 27 33 59 05. Et puis direction Lavelanet en Ariège le 27 juin pour Pétanque Ovalie avec le rugby Pays d'Olme. Un concours de pétanque ouvert à tous avec un joli objectif. L'équipe gagnante remportera un chèque pour l'école de rugby de son choix. Et l'ambiance commencera dès la veille avec une soirée animée avant le jour J avec la finale du top 14 sur grand écran et des repas les deux soirs au Boulodrome de Lavelanet. Pour vous inscrire, contactez Isabelle Lafont 06 72 66 02 99 ou rendez-vous sur Facebook avec Pétanque Ovalie ou Google.
0: Merci, merci Valérie. Dans un instant, petite question, attention, je souhaite d'avance une bonne fête à tous les papas, hein, c'est dimanche. En attendant, Kenji, Lady Gaga aussi arrive sur Pyrénées FM.
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4: Plein de messages ce matin, ça fait plaisir. Oui, c'est bon, hein, ça marche à nouveau, le 105.6, la fréquence de Cerdagne. On a eu quelques petits schrounages, c'est bon, nos techniciens sont venus. Salut Rémi qui nous écoute depuis Bolker. Voici Lady Gaga ce matin donc. Et c'est Runaway sur Pyrénées FM.

grand bot de nuit. Hein. C'est une boom des années 2026, j'adore. Hein. C'est Lady Gaga avec Runway sur Pyrénées FM. Dans un instant, René Germain qui faisait beaucoup de boom quand il était... Ah, c'est ça, bah, moi aussi, quand on était plus jeune. Ah, à l'époque, qu'est-ce que c'était bien de faire des petites booms avec Lady Gaga. Non, on avait quoi comme titre Niagara, peut-être dans les années 80. On écoutera tout à l'heure Niagara. Tiens, il y a plusieurs Isabelle qui m'ont envoyé un petit message ce matin, ça fait plaisir. Isabelle qui est à Igno, qui nous signale que la fête de la musique, c'est demain. Voilà, c'est le 20. Certains ont décidé d'avoir tout simplement la fête de la musique un jour avant avec un vide-grenier. C'est le comité des fêtes d'Igno qui organise sous la halle ce beau rendez-vous de la musique, un vide-grenier. C'est jusqu'à 21h. Le message est passé. On a Isabelle également qui est en Couseran, qui vient de nous envoyer un petit message. Salut Isa, en haut Couseran. Elle a un repas au restaurant du Courdet, ici à Saint-Lary, hein, sur le haut Couseran, avec un petit peu d'air frais. Là aussi, la fête de la musique. Ce sera samedi soir à partir de 19h30. On a vos messages, on en parle. Hein. Puis une auditrice qui a gagné aussi un menu dans les petits plats de Valérie nous envoie les petits plats en photo. C'est magnifique. Hein. Alors, je sais pas quel restaurant c'était. Valérie doit le savoir. C'est Patricia qui a joué. C'est Patricia qui a gagné. Génial. Hein. Voici Kenji ce matin.

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0: qu'on adore, hein, Kenji. Thiago, 7h30 sur Pyrénées FM. Vous êtes avec nous et vous avez raison. On est là, de l'Atlantique à la Méditerranée, c'est Pyrénées FM. Oui, c'est vrai qu'on a reçu un petit message ce matin de Patricia qui a dégusté un menu étoilé, s'il vous plaît, au Grand Cap. C'était à Le Cat. Elle avait remporté son menu avec Valérie dans les petits plats de Valérie. À 11h30, on aura encore et on a encore des petits plats pour se régaler. Il est 7h31, on part sur les routes.
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0: Alors sur les routes, avec vous, vous nous laissez des petits messages évidemment. Et je vous accompagne. Alors vous nous posez la question souvent, il y a un souci pour aller au pas de la case? Non, c'est juste qu'une route est fermée, celle qui est en près l'Hospitalet en direction du carrefour de la Croisade, hein, parce qu'il y a des travaux au niveau du paravalanche. Vous empruntez l'autre route, c'est tout, ça fait vraiment pas de minutes en plus, hein. Là, il n'y a pas de changement, c'est la Nationale 22. Dans l'Hospitalet, vous tournez à gauche, vous passez la voie ferrée et vous arrivez au col du Puy-Morin en passant par le carrefour de la Croisade. Et il n'y a pas de changement. En revanche, il y a toujours des travaux après le carrefour de la Croisade en direction du Pass. Vous êtes prudent en ce moment au niveau du carrefour de la Croisade. Entre Ure et Bourg-Madame, il y a le radar, comme les travaux qui vont reprendre certainement entre Ure et Angoustrine. Ça fait plaisir de vous retrouver ici en Cerdagne. On a eu quelques petits schrounschrouniages sur l'émetteur de Cerdagne. Vous êtes là, comme sur la vallée du Carole, en Cap-Cyr. Très bien, 105.6, 92.7. Quel bonheur que vous soyez là, justement, à Bolcaire, en direction de Pyrénées 2000. Il y a un petit peu d'air frais à la Yagone, vers Matemal. L'air frais est là, avec le lac de Matemal qui est à vos côtés. En tout cas, ça circule très très bien, hein, ce matin. Pas de difficulté ici. Vous êtes peut-être du côté de Limoux, à la sortie de Limoux vers Adette-les-Bains. On a toujours ce radar derrière travaux, toujours d'actualité à l'entrée de Quillan.
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0: Et René Girma, on va parler notamment ce matin d'un triste anniversaire, je le disais tout à l'heure, pour le Canal du Midi.
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4: Nous commençons par un triste anniversaire. Il y a déjà 20 ans que le chancre coloré s'est mis à attaquer les platanes du canal du Midi. Voie navigable de France, le responsable du canal, réaffirme son engagement pour restaurer ce patrimoine qui fait partie de l'identité de l'ouvrage. Pour préserver ce paysage emblématique, VNF poursuit un ambitieux programme de replantation. En 20 ans, plus de 33 000 platanes ont dû être abattus. C'est 80% des 42 000 arbres qui bordent le canal. Aujourd'hui, on diversifie les essences, on réhabilite les berges et on préserve la biodiversité. Plus de 20 000 arbres ont déjà été replantés pour 110 millions d'euros. Profitons-en pour saluer un excellent ambassadeur du canal du Midi, l'ancien rugbyman Fabien Pelousse. Tout le monde peut participer aux replantations. Restons dans la nature avec l'ours qui va entrer dans l'ère de l'intelligence artificielle. Une nouvelle technologie de reconnaissance faciale va être déployée dans les Pyrénées catalanes. Tout cela pour mieux se protéger des ours. La reconnaissance faciale va analyser plus de 100 spécimens pour affiner les observations et pour prévenir les conflits avec les éleveurs et les bergers. Reconnaître un ours à coup sûr, ce n'est pas simple. Mieux connaître l'animal pour mieux s'en protéger et le protéger. Petit supplément et transition astucieuse avec la météo de Marc Mollier dans un instant. Il faisait hier 35 degrés à Toulouse, 35 à Mirepoix, 32 à Carcassonne. Et dans l'Aude aussi à Comus, sur le plateau de Sceaux, il ne faisait hier après-midi que 27 degrés 9. Le phénomène est connu, la situation géographique de Comus protège le village des grandes variations climatiques et notamment des grandes vagues de chaleur. C'est ce que les spécialistes appellent un trou à froid, une sorte de dépression dans laquelle le froid s'accumule la nuit et l'air se réchauffe plus lentement qu'ailleurs. Bonne journée fraîche à Comus.
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0: Quel bonheur à Comus, hein, vous êtes là, 107.5. Notez bien le nom de Comus, ça peut vous aider pour notre jeu. La météo, sinon, dans un instant, et l'info nationale et internationale, Clémence Lebarry.
5: Bonjour à tous. La canicule s'installe de nouveau sur le pays. 53 départements sont ce matin toujours en vigilance orange de l'est au sud-ouest. Le pic caniculaire remarquable est attendu entre dimanche et mardi avec des pointes à 40 degrés, en particulier sur l'ouest et le centre. Un épisode de chaleur qui perturbe les épreuves du bac. Bac dans l'académie de Poitiers. Les épreuves de grand oral prévues l'après-midi dès lundi 22 et mardi 23 juin ont été reportées d'une semaine. Certains établissements scolaires resteront également fermés à Tours ou encore à Sens dans l'Yonne. Et ce drame dans le Val d'Oise, un homme de 30 ans est décédé hier sur une piste d'athlétisme. Il était en arrêt cardio-respiratoire à l'arrivée des secours. Ils n'ont pas réussi à le réanimer. Les premiers résultats de l'autopsie de Liana ont été dévoilés. Les analyses révèlent que l'adolescent de 11 ans a été victime d'un viol. Le profil biologique de Jérôme Barella, le principal suspect, a été retrouvé sur le corps de l'enfant. D'autres examens sont toujours en cours pour déterminer cette fois les causes de la mort de la jeune fille qui reste inconnue. L'affaire des violences sexuelles dans le périscolaire provoque des remous au sein du Conseil de Paris. Une vingtaine d'élus parisiens de la droite et du centre, dont Rachida Dati, ont fait un signalement contre la ville. Le groupe de l'insoumise Sophia Chikirou et de l'écologiste Émile Meunier ont également saisi la procureure. Tous dénoncent l'absence de réponse rapide de la mairie. Les prix à la pompe vont progressivement baisser. C'est ce qu'a assuré hier soir Emmanuel Macron sur l'émission L'Événement diffusée sur France 2. Le chef de l'État s'est ainsi félicité du protocole d'accord passé entre les États-Unis et l'Iran. On rappelle que de nouvelles négociations doivent démarrer ce vendredi en Suisse entre Téhéran et Washington. Et puis on termine avec le foot et la Coupe du Monde. Le Mexique a validé son billet pour les 16e de finale après sa victoire 1-0 cette nuit contre la Corée du Sud. La République tchèque et l'Afrique du Sud se sont neutralisées un partout. La Suisse est imposée 4-1 contre la Bosnie-Herzégovine et le Canada a dominé le Qatar 6-0. Excellent début de journée à tous.
0: Merci à vous, les temps de parler météo.
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0: Avec une vigilance orange selon Météo France contre la canicule, vous êtes concernés en Haute-Garonne, dans le Gers, en remontant vers le Tarn-et-Garonne et le Tarn. C'est jaune sur l'Ariège, les Pyrénées-Atlantiques, pour aussi les orages d'ailleurs dans les Pyrénées-Atlantiques et les Hautes-Pyrénées, et c'est vert sur l'Aude et les Pyrénées-Orientales. On aura chaud, donc vous l'avez compris, des orages qui risquent d'éclater. Vous l'avez compris aussi, pas mal sur la côte basque, sur les Landes. On pourra avoir quelques coups de tonnerre également dans la journée sur nos montagnes de ci, de là, mais ça s'atténue quand même. C'est surtout les Pyrénées-Atlantiques qui risquent d'avoir des orages plutôt marqués. Ailleurs, ce sera soleil, température donc au-delà des normales de saison. C'est ça, 32 degrés à Castelnaudary, 34 à Quillan. Il fera 32 degrés à Prades en Conflans. Pour le week-end, c'est du soleil et toujours beaucoup, beaucoup de températures élevées. On aura quand même dimanche après-midi. Il y a un risque de plus d'orages sur nos montagnes dimanche après-midi. Ceci est à confirmer.
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0: Allez, on joue, vous vous inscrivez pour notre tirage au sort pour emporter le drone DJI Neo 2 avec nos amis de Drone Up Academy. C'est un centre de formation pour bien piloter le drone. Il y en a un à Aucun et un autre à Boulogne, notamment chez nous. En tout cas, pour jouer, vous me passez un petit coup de fil tout de suite, 05 61 44 4x0. On parlait ce matin avec René Girma d'une commune qui est presque une clim naturelle sur le plateau de Sceaux. Mais de quelle commune parlait-on ce matin avec René Germain? On en parlera à 8h30, une commune où il fait bon vivre l'été, pas la peine d'installer des clims. 05 61 44 4x0, mais de quelle commune parle-t-on? Est-ce que c'est Portet-Puymorens ou Comus? J'attends votre bonne réponse.
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0: Et là c'est Niagara pour la musique.

0: Niagara sur Pirate FM quand la ville dort. Vous êtes réveillés doucement, nos montagnes se réveillent petit à petit, le soleil est là. Je vous rappelle que dimanche est la journée la plus longue de l'année, bien sûr, et c'est pour ça aussi qu'il va faire chaud, chaud, chaud. Tiens, je ne sais pas si vous avez observé encore hier soir, qu'est-ce que c'est beau. Pensez à regarder les étoiles, c'est magnifique, on a toujours la lune, on a toujours, et ça c'est beau, Vénus, hein, l'étoile du berger qu'on voit régulièrement, c'est souvent la, celle qui scintille le plus. Alors c'est pas des étoiles, c'est vrai qu'on appelle ça étoile, on se trompe, c'est les planètes là qu'on voit. Hein. Mais en fait, là, les 99% de la voûte céleste qu'on voit, ce sont des étoiles, d'autres soleils, de d'autres systèmes solaires. C'est quand même dingue quand on y pense. Certaines images qu'on voit, en gros, vous savez, le temps que la lumière traverse la voie lactée pour revenir, enfin l'espace pour qu'on la voit, des fois l'étoile, ça se trouve, elle n'existe plus. Ou ça fait peut-être 8-15 ans que la lumière est partie de l'endroit où elle est et on la voit que ce soir ou hier soir. C'est dingue. C'est magique, je trouve, moi, la grandeur de l'espace. En tout cas, vous voyez bien Vénus, vous voyez bien Jupiter depuis quelques semaines, c'est magnifique. Parfois Mercure, là où vous vous trouvez, regardez le ciel en direction de l'ouest. Encore ce soir, vous verrez, c'est magique. Jeanne nous rejoint dans un instant, sinon, et l'horoscope Clara.
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2: Bélier, prenez des décisions tranchées pour progresser plus rapidement sur le chemin du succès.
3: Taureau, ne vous surmenez pas inutilement. Vous gaspillez une énergie précieuse. Organisez-vous différemment pour gagner en efficacité.
4: Gémeaux, votre morale est au plus haut et votre forme optimum. Vous dégustez ce festin astral qui enchante vos papilles de grands gourmets.
5: Cancer, laissez-vous griser par la configuration planétaire qui vous permet de récolter les fruits de votre persévérance.
6: Lion, grande forme intellectuelle, ne vous dispersez pas pour autant. Fixez-vous une ligne directrice à respecter.
7: Vierge, n'abusez pas des bonnes choses. Vous devez équilibrer vos repas et pondérer votre gourmandise.
8: Balance, Mars vous rend hyperactif. Vous aimeriez vous dédoubler pour multiplier vos activités.
9: Scorpion, respectez une hygiène de vie en osmose avec la nature.
10: Couchez-vous plus tôt et mangez à heure fixe.
11: Sagittaire, morale en hausse et bon tonus.
12: Vous vaquez à vos occupations quotidiennes avec un dynamisme hors pair.
13: Capricorne, Mars est en aspect dissonant avec votre soleil.
14: Ne vous énervez pas pour des broutilles, défoulez-vous plutôt dans le sport.
15: Verseau, écoutez les bons conseils de vos amis, vous pouvez leur faire confiance.
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Vous avez encore quelques instants pour m'appeler au standard au 05 61 44 4x0. On en reparlera avec René Girma tout à l'heure. La question, la voici. Quel est le village de nos Pyrénées, qui pourrait avoir en gros l'appellation le village le plus clim? Le plus clim de nos montagnes, où la clim est naturelle. Est-ce que c'est Portet-Puymorens ou est-ce que c'est Comus? 05 61 44 4x0. Petit indice, c'est sur le plateau de Sceaux. Vous me donnez la bonne réponse, vous êtes un

0: inscrits pour le tirage au sort de ce soir 18h10 chez Ethan pour le drone DJI Neo 2. Et Claire Viva Pro, c'est l'info en plus.
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2: Parlons d'une réponse concrète à un problème qui ne cesse de s'aggraver, les déserts médicaux et plus précisément la difficulté d'accès aux soins dentaires dans certaines zones. À Toulouse, deux chirurgiennes dentistes, Lisa Contrasti et Nafissa Tehami, viennent de lancer une plateforme baptisée DentiLink. Leur objectif, rendre visibles et accessibles les offres d'installation, de remplacement ou de recrutement dans le secteur dentaire. Le constat de départ est assez direct. Les opportunités existent, mais elles sont dispersées sur différents sites et peu faciles à repérer. Résultat, des cabinets qui restent vacants pendant des mois, tandis que de jeunes praticiens peinent à trouver des lieux d'exercice. Les deux fondatrices, elles-mêmes installées en Haute-Garonne, disent avoir été confrontées à cette réalité en cherchant des informations pour leur propre parcours professionnel. DentiLink se présente donc comme une sorte de réseau spécialisé. On y trouve des annonces pour chirurgiens dentistes, mais aussi pour assistants, secrétaires médicales ou encore des fournisseurs de matériel. La plateforme affiche un certain dynamisme, environ 300 inscrits et une quarantaine d'annonces ont été publiées en quelques jours. Les fondatrices envisagent déjà une extension du modèle à d'autres professions de santé. Reste que cette initiative privée ne règle pas à elle seule la question structurelle des déserts médicaux, mais elle peut agir comme un accélérateur de visibilité en essayant de réduire un frein très concret, le manque d'informations centralisées. Une réponse pragmatique face à ce problème national qui, lui, reste entier ici dans l'Aude, en Ariège et dans les Pyrénées-Orientales.
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0: Pink. Oh, que ça fait plaisir.
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0: Est-ce que la Cerdagne, le Cap-Cyr, la vallée du Carol est là? Oh, ça fait plaisir de vous retrouver. 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
0: Avec dans un instant, vous toutes et vous tous qui nous accompagner sur les routes. Tiens, j'aimerais saluer, et peut-être que vous serez avec moi ce matin tout à l'heure, hein, Martine et Michel de Carcassonne qui montent en montagne vers Escouloubre. Vous avez raison. Oh, que ça fait du bien de partir dans nos montagnes et de profiter du bon air frais. Alors, relativement frais, évidemment. Il ne fera pas 15 degrés non plus, mais quand même, par rapport aux plaines où on devrait dépasser les 40 degrés par endroit. En tout cas, nous, on est là. Et sur les routes de la région, je vous rappelle qu'il y a toujours le radar entre Tarascon et Ornolac-Ussat-les-Bains. Il ne change pas celui-ci. Albiès, zone de travaux entre Axe et Mérins, zone de travaux, non, radar, et oui, c'est un radar. Zone de travaux également au col du Puy-Morins. Prudence également au niveau du carrefour de la Croisade, s'il vous plaît. Et puis les travaux entre le carrefour de la Croisade et le pas de la Case, hein, et le poste frontière. En Cerdagne, je vous le disais, on est là, ça fait plaisir à Sayagouze, en direction de l'enclave de Livia, tout va bien au col de la Perche, en remontant vers Bolcaire et Pyrénées-de-Mille, aussi dans les villages des Garoches. Je vous accompagne à Gâté-Biatalo, en direction de Codiès-de-Conflans, en partant vers Saint-Sa, des petites routes, mais tout va bien et ça c'est bien. Alors attention quand même. En Conflans, dans la traversée de Marquichane, on a quelques véhicules, quelques ralentissements sur la pénétrante nord de Perpignan et en direction de Perpignan-Centre. Vous êtes à Carcassonne, entre les Félines et le Pont-Rouge. Quelques légers ralentissements. Je vous accompagne également à Foix, sur les Allées de Vilotte. 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Aujourd'hui, c'est jour de marché. Ben, prudence et profitez-en pour vous arrêter.
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0: Dans un instant, vous allez me donner la bonne réponse, évidemment, à la question que je vous ai posée tout à l'heure pour remporter notre drone avec Drone Up Academy. La météo, on parlera de soleil, mais pas que. Claire Viva Pro qui nous rejoint, Claire Viva Pro qui va nous emmener un peu partout dans la région. Nous irons faire un tour dans le Tarn aussi, et puis à Saint-Gaudens également. Avant tout ça, l'info nationale et internationale, Clémence Lebary.
4: Bonjour à tous, et on vient de l'apprendre, hein, les pourparlers américano-iraniens prévus aujourd'hui en Suisse sont annulés. C'est la annonce ce matin du ministère suisse des Affaires étrangères. Et déjà cette nuit, un porte-parole de la Maison Blanche avait déclaré que le vice-président américain J.D. Vance ne se rendrait pas sur place. Des températures de 34 à 38 degrés avec des pointes à 40 attendues dans l'ouest et le centre. La canicule s'est installée sur la majeure partie du pays. 53 départements sont en alerte orange. Conséquence, plusieurs municipalités ont annulé la fête de la musique prévue ce dimanche. Dans le Gard, un adolescent de 15 ans reconnaît avoir abattu une octogénaire. En garde à vue, il a reconnu avoir tué à coups de perceuse une femme âgée de 86 ans le 11 juin dernier, près d'un camping au Gros-du-Roi. Le jeune homme aurait expliqué son geste par un besoin viscéral de faire mal. Et puis le rugby avec la première demi-finale du top 14 ce soir. Le Stade Toulousain qui a terminé leader de la saison régulière affronte le Racing. Une rencontre qui se joue à Marseille. Coup d'envoi à 21h05. Excellent début de matinée à tous.
0: Merci à vous Clémence Lebary. La météo dans un instant, je vous dis tout. Hein, mais d'abord elle est là face à moi, Clémence Lebary. Vous pouvez laisser la place à Claire Viva Pro, c'est parfait. Claire Viva Pro, vous dites à tout à l'heure à Clémence Lebary quand
4: à
0: même.
4: À tout à l'heure Clémence.
0: Et Claire Viva Pro, vous êtes... Mais quelle gentillesse entre journalistes, c'est quand même dingue. dingue. Bienvenue Claire Viva Pro, bonjour.
5: Bonjour Marc, bonjour à toutes et à tous. Un peu de sérieux, on parle d'un important laboratoire de drogue de synthèse qui a été démantelé juste à côté dans le Tarn lors d'une opération de la juridiction interrégionale spécialisée de Bordeaux. Les enquêteurs ont découvert un site clandestin de production de méthamphétamine, qualifié par les gendarmes de l'un des plus importants en France. Au total, 28 kilos de poudre d'amphétamine, plus de 38 000 euros en liquide et plusieurs éléments liés au trafic ont été saisis. 5 hommes ont été interpellés et mis en examen cette semaine, dont 4 placés en détention provisoire.
0: Un simple slogan peint sur la route peut-il conduire à une audition?
5: C'est la question posée hier à Pamiers en Ariège, où une trentaine d'agriculteurs de la coordination rurale se sont rassemblés devant la gendarmerie. Ils étaient venus soutenir l'un des leurs, convoqués après avoir inscrit lors d'une manifestation sur l'autoroute la phrase « On n'est pas venu ici peler des figues ». Au-delà de cette affaire, les manifestants dénoncent surtout le manque de réponse face à la crise agricole et jugent les aides de l'État insuffisantes. Une mobilisation qui illustre une colère toujours bien présente dans le monde paysan ariégeois.
0: Et puis un sursis décisif pour Fibre Excellence, usine à papier, c'est ça, de Saint-Gaudens, la rive à
5: Pro. Oui, en Haute-Garonne, la menace de liquidation s'éloigne un peu plus grâce à l'arrivée de l'investisseur Mathieu Pigas, qui relance le projet de reprise de cette usine de pâte à papier, réunie devant le site hier. Salariés et élus locaux saluent une première victoire. Après des semaines d'inquiétude, le tribunal a repoussé sa décision au 6 juillet, laissant le temps de consolider une offre. Les responsables politiques régionaux appellent désormais l'État à s'impliquer davantage pour sécuriser l'avenir industriel du site et des près de 600 emplois des personnes qui travaillent ici à Saint-Gaudens.
0: Mathieu Pigas, très connu aussi dans le monde des médias. Il investit chaud, très chaud sinon et instable ce vendredi. Le Sud-Ouest est sous double vigilance météo. Météo France place d'ailleurs plusieurs départements en vigilance. C'est ça
5: dans la Haute-Garonne, le Gers en vigilance canicule avec des températures qui peuvent atteindre 40 degrés, tandis que les orages sont attendus aussi en fin de journée sur les Pyrénées, les Landes et les Pyrénées-Atlantiques. L'épisode de forte chaleur doit encore s'intensifier ce week-end avec un pic annoncé entre dimanche et mardi.
0: Et sous l'effet des fortes chaleurs, un incendie s'est déclaré hier sur la commune de Mazères, en Ariège.
5: Les flammes ont parcouru près de 2 hectares de broussailles et d'herbes sèches, menaçant des cultures voisines. Les pompiers de Pamiers et de Saverdun ont réussi à maîtriser le sinistre avant qu'il ne prenne plus d'ampleur. Un nouvel épisode qui rappelle la vigilance nécessaire en cette période de canicule. Un autre feu est lui parti dans l'Aude, tout près de Narbonne. Il a lui ravagé 18 hectares. Près de 70 pompiers et 11 engins spécialisés ont été mobilisés. Les secours poursuivent ce matin un long travail de surveillance et de traitement des lisières. La chaleur, elle continue. Et ça, on en parle dans la météo avec vous, Marc.
0: Ouais, est-ce que vous allez avoir très chaud ce week-end, Claire Viva Pro, là où vous allez à Collioure, sur la Côte Vermeille? Est-ce que vous voulez que je vous le dise sur la météo du jour? On va regarder tout ça.
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0: Vous savez que je vous accompagne aussi. On va tous ensemble du côté de Collioure.
5: Ah, je ne savais pas.
0: Bien, maintenant vous le savez. Oui, c'est pratique. Bon, en tout cas, le soleil qui brille aujourd'hui, on parle d'aujourd'hui, hein, on est ici avec vous. Du soleil, quelques nuages de ci, de là et des orages. D'ailleurs, attention, on parle de vigilance orange canicule aujourd'hui, c'est vrai pour la Haute-Garonne, notamment le Tarn et Garonne. Et vous êtes concernés, vigilance jaune, mais quand même aussi orages, canicule partout, mais orages dans les Pyrénées-Atlantiques. Quelques orages qui pourraient être conséquents par-ci, par-là, entre le Béarn et le Pays Basque. Des orages qui pourraient éclater dans l'après-midi, 2-3 coups de tonnerre dans le reste de nos Pyrénées. Et toujours des températures chaud, 34 degrés à Foix, 32 à Castelnaudary tout à l'heure, 33 à Aix. Il fera, et ça c'est bien en montagne, 24 degrés à Mont-Louis et en direction de Matemal. Ce week-end, on aura beaucoup de soleil aussi, vous l'aurez compris, avec parfois quelques passages nuageux, notamment demain, et puis plus d'orages possibles du côté des montagnes dimanche après-midi. Vous voulez savoir ce qui va se passer toutes et tous aussi sur la côte? Si vous allez faire un tour, pourquoi pas, sur Collioure hein, ce week-end, comme Claire Viva Pro, vous allez voir la petite voiture Pyrénées FM Claire Viva Pro à Collioure. Il va faire demain, samedi à Collioure, entre 19 et 35 degrés quand même, avec du soleil et des nuages, jusqu'à 38 degrés dimanche à Collioure, avec un peu de vent quand même. Vous allez avoir 50 à 60 km/h de vent, donc ça va un petit peu fouetter le sable. Il n'y a pas trop de sable, c'est vrai que c'est plus des cailloux, donc ça va, mais en tout cas il va faire très chaud. Vous prendrez bien la crème solaire parce que vous allez être rouge écarlate lundi matin. Je compte sur vous.
5: Oui, ça donne pas trop envie.
0: Si, si, vous allez vous restez à Londres, vous profitez et vous allez en profiter. Voilà.
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0: Comme moi, avec ces températures, je préfère être en montagne, j'avoue.
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0: Je suis d'accord, moi, 38 degrés en bord de mer, bah, je vous le laisse. Car Viva Pro. Hein, je vous enverrai un petit message, pourquoi pas de la Vallée d'Orlu, si vous le voulez bien.
5: Ah oui, avec plaisir.
0: On fera ça. Bon, dans un instant, je vous appelle. Hein, vous avez joué avec moi. Vous gardez le téléphone tout près de vous. Je vous appelle. Vous allez tenter de remporter votre drone pour entrer dans notre tirage au sort. L'agenda, bien sûr, ce sera avec Valérie. Et là, c'est un extrait de la grande Bodega de ce soir. Dansons ensemble, messieurs, dames. Voici Earth, Wind & Fire, September sur Pyrénées FM.

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1: Très bonne matinée, même avec Pyrénées FM. Vous savez qu'on a joué ensemble ce matin. On va jouer encore toute la journée. Hein. Vous avez toutes vos chances de remporter notre drone. Il est génial, hein, le drone DJI Neo 2. Alors, c'est pas un drone gigantesque, mais c'est un petit drone qui vous accompagnera et qui vous suit. On a eu Simon de Drone Up Academy dans le début de semaine. C'est notre partenaire qui offre ce drone. Hein. C'est un centre de formation du drone. Ils sont basés à Aucun dans les Hautes-Pyrénées, à Boulogne en Haute-Garonne. Il nous a expliqué que c'est un drone d'ailleurs qui n'a pas de télécommande. On peut le télécommander avec notre téléphone. Et justement, il nous suit. Il reconnaît notre visage, si j'ai compris. Je vais pas dire de bêtises. Mais vous savez, on voit souvent avec les youtubeurs ou d'autres tiktokers, j'en passe, et des meilleurs comme Claire Viva Pro. Vous êtes une youtubeuse, vous, Claire Viva Pro, non?
2: Mais pas du tout. C'est vous, le youtubeur. Allez tous vous abonner. Warco On Air.
1: Ah, voilà, pour le chat. C'est mon petit chat qui, c'est ridicule. C'est pas du tout un youtubeur. Donc, le drone DJI Neo 2 peut vous suivre, Claire Viva Pro. Vous avez déjà vu ces vidéos des youtubeurs où on voit le drone qui est derrière, qui suit pour les balades.
2: Ah, il vous suit, celui-là?
1: Et celui-là, il est génial. Donc, il fait des images magnifiques. C'est pas un drone qui vaut 1500 euros, mais il est génial pour faire du.
2: Pour faire des superbes vidéos. Et même pour la
1: radio,
2: famille,
1: ce serait
2: pour
1: bien.
2: Pour les voyages.
1: Est-ce que c'est pas Pyrénées FM qui pourrait gagner ce drone-là?
2: Eh ben non.
1: Parce qu'il y a. Vous dites, Valérie?
3: Non, je disais qu'on n'a pas le droit.
1: Eh ben non, on a bien sûr que non, qu'on n'a pas le droit.
3: Justement, c'est trop simple.
1: Justement, il y a Aymeric qui est avec nous ce matin. Bonjour, Aymeric. Est-ce qu'Aymeric est là? Ah, ben il est là. Aymeric, vous êtes là, vous? Bon, vous ne connaissez pas Claire Viva Pro, hein, c'est ça, hein?
3: Non, excusez-moi, on a une chauve-souris dans le plateau.
1: Ah,
3: voilà.
1: C'est pour ça. Petite bête.
3: Ah ben oui.
1: Alors
3: c'est
1: pas la première fois qu'on a une chauve-souris. Il faut qu'on la sorte. Surtout, c'est hyper important. Ce sont des animaux protégés. Il faut qu'on tente de la sortir parce que la pauvre, elle mange les moustiques. C'est important.
3: On va demander ça à notre stagiaire.
1: On va essayer de trouver. On va la sortir. Rassurez-vous, la pauvre bête. C'est n'importe. Aymeric, vous n'avez pas peur des chauves-souris, vous?
4: Ah non, du tout. J'ai même mis des protections, des abris, justement.
1: Ah bah bravo. Parce que c'est important de les garder, les chauves-souris. Elles mangent les moustiques et ce sont des animaux protégés à ne pas tuer, évidemment. Et c'est important. Aymeric, alors pendant que tout le monde a peur, n'ayez pas peur. Les gens ont peur de la nature. Claire Viapro, vous n'avez pas peur de la nature quand même. Vous aimez la nature, non, vous?
2: J'ai pas peur, je suis en train d'ouvrir la fenêtre
1: vous avez raison.
2: Dehors.
1: Voilà, essayez.
4: C'est ma passion.
1: Eh ben voilà, ben, bravo. Eh ben, vous avez raison. On va essayer de la mettre dehors sans la toucher et tranquillement, etc. Aymeric, la question que je vous posais ce matin, vous faites quoi d'ailleurs? Vous êtes d'où?
4: Alors, je suis de Lacogne, entre Carbonne et Les Apps.
1: Génial, c'est le 31, ça. Très bien.
4: C'est encore le 31, voilà.
1: Qu'est-ce que vous faites de beau dans la vie, Aymeric?
4: Je suis agent polyvalent pour le Civom de Rieux, et là, on est en train de monter une citerne incendie pour les pompiers.
1: Bien, ah bah, bravo à vous, c'est Rieux-Volvestre, hein, c'est ça, hein?
4: C'est ça, Rieux-Volvestre.
1: Très bien, le Volvestre est là. Aymeric, on parlait d'une commune où il fait bon vivre parce qu'on s'est aperçu que c'était presque une clim naturelle, cette commune du Pays de Sceaux. Est-ce que c'est Comus ou Portet-Puymorens?
4: C'est Comus.
1: Eh ben ouais, c'est ça. Alors.
4: Ce week-end.
1: Ah ben voilà, vous avez raison, ça vaut le coup. Alors, Portet-Puymorens, il fait bon aussi à 1600 mètres hein, dans la vallée,
4: oui,
1: du Carol. Mais à Comus, on est très très bien. C'est l'emplacement du village. On reparlera avec d'ailleurs René Girma tout à l'heure. Où c'est vrai qu'on est vraiment bien. Vous savez quoi, Aymeric, vous êtes rajouté dans l'urne du tirage au sort de ce soir 18h10. Ce sera peut-être vous le gagnant de notre drone. Est-ce que vous êtes youtubeur, vous, Aymeric?
4: Comment?
1: Est-ce que vous faites des vidéos sur Internet?
4: Sur Internet, non, mais je fais des petits montages vidéo
1: voilà. Perso. Ça pourrait être très très bien. Vous voyez, pour quand vous partez en balade, tout ça, ce sera un beau cadeau. Je vous souhaite bonne chance.
4: Moi qui adore la randonnée, pour faire les vidéos, c'est top.
1: Et c'est vraiment top. Vous allez où en randonnée?
4: Partout.
1: Écoutez, on vous souhaite... On vous souhaite bonne chance. Si c'est vous le gagnant, on vous rappellera évidemment tout à l'heure. Bonne chance. Aymeric à Lacogne. Ça y est, Claire Viva Pro a rattrapé la petite chauve-souris dans une petite boîte. On va la mettre dehors. Je sais pas où il faut la mettre. On va voir. Vous faites attention à elle. Hein. Très bien. Protection de la nature, c'est un animal protégé. Ne tuez jamais les chauves-souris. Ariana Grande sur Pyrénées FM. Oui, on vit dans une grotte, vous l'avez compris.

0: Ariana Grande sur Pyrénées FM, vous voulez tout savoir sur la petite chauve-souris de la radio. Alors je reçois un message sur le mail de la radio qui me dit oui, vous vivez dans une grotte. Alors c'est pas une grotte là où on est, mais bah, y a de la nature, hein. On est à Pyrénées FM évidemment. Et donc elle mange beaucoup les moustiques et elles ont essayé d'attraper des moustiques peut-être. On est allé, on l'a pas touché, on l'a mis dans une boîte. On l'a remis dans un endroit où il y a des petits arbres, tout ça. On espère qu'elle va être heureuse à cet endroit-là. Elle sera mieux que dans le studio de la radio de Pyrénées FM. Cette chauve-souris qu'on vient de découvrir ce matin, que ça a fait sautiller tout le monde dans le studio, dites donc. Bon, dans un instant, France Gall, viens, je t'emmène. Avec René Girma, justement, qui nous emmènera à Comus, hein, prendre l'air frais, ça fait plaisir. On parlera aussi avec René Girma du Canal du Midi, hein, je vous rappelle, qui fête ses 30 ans d'inscription aussi au patrimoine mondial de l'UNESCO, hein, à l'inscription du canal au patrimoine mondial de l'UNESCO. Mais il y a un autre anniversaire à fêter qui est moins drôle et on en saura plus dans un instant. Avant tout ça, Valérie, l'agenda.
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2: Oui, et on sort les agendas pour noter toutes ces belles sorties. Tout d'abord à Chalabre, dans l'Aude, rendez-vous le 21 juin, jour de la fête de la musique, pour le vide-grenier des sapeurs-pompiers du Kercorb à la gare. C'est une journée pour, comment dire, chiner, vendre et se balader dans une ambiance conviviale et familiale. Si vous souhaitez exposer, sachez que le mètre est à 2 euros. Et il y aura également une restauration sur place le midi. Info et réservation au 06 27 33 59 05. Et puis direction Lavelanet en Ariège le 27 juin pour Pétanque Ovalie avec le rugby Pays d'Olme. Un concours de pétanque ouvert à tous avec un joli objectif. L'équipe gagnante remportera un chèque pour l'école de rugby de son choix. Et l'ambiance commencera dès la veille avec une soirée animée avant le jour J avec la finale du top 14 sur grand écran et des repas les deux soirs au boulodrome de Lavelanet. Pour vous inscrire, contactez Isabelle Lafont 06 72 66 02 99 ou rendez-vous sur Facebook avec Pétanque Ovalie ou Google.
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0: France Gall sur Pyrénées FM France, hein, qui nous a quittés il y a déjà 8 ans. En 2018, si je calcule bien, elle avait 70 ans. Et la musique, c'est ça qui est beau, c'est qu'elle est toujours avec nous. Viens, je t'emmène sur Pyrénées FM et France Gall. Moi, je vous emmène où ça? Sur les routes de la région.
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0: Et avec, bien sûr, notre petite voiture Pyrénées FM, ça y est, c'est vendredi, youpi, avec le marché à foie et donc un peu de monde sur les allées de Villotte ce matin. Attention, vous êtes prudent, vous vous arrêtez, vous en profitez, vous arrivez de la Barguillère peut-être pour aller, comme souvent, à foie le vendredi, ces jours de marché. Bah, là aussi, quelques véhicules sur la départementale 17, ici à Bénac, à Brassac ou encore... À Gannac, il y a beaucoup de hacks hein, sur la Barguillère. Si vous circulez sur la petite départementale 1, tout va bien. De Illhac jusqu'à Arabeau. Du côté de Pamiers, attention, quelques légers ralentissements en arrivant après la Bardaille. Et ici, Pamiers. Nous sommes ensemble peut-être et vous êtes là à la Vlanais. C'est vendredi, il y a marché aussi. Donc attention, en plein cœur de la Vlanais. Toujours des travaux, hein, je vous posais la question, il y a bien toujours des travaux. Et merci d'avoir répondu à l'entrée de la Vlanais sur l'entrée juste avant, après, c'est ça, l'avenue Léon Blum, avec un feu rouge d'ailleurs que vous nous signalez, donc quelques légers ralentissements. Vous arrivez de Nalzin, l'entrée de la Vlanais, quelques véhicules. Donc attention, en arrivant ici, des travaux toujours à l'entrée de Quillan, là ça ne change pas, en arrivant de Campagne-sur-Aude. Vous avez aussi le marché à Limoul vendredi, ça va, ça circule bien, à Villefranche-le-Lauragais. Un petit peu de ralentissement dans la ville avec ce marché à Carcassonne. Eh bien écoutez, ça circule bien en ce moment sur Carca. Attention tout de même à ce radar entre le rond-point de Prouille et la Force. Et puis si vous êtes dans nos Pyrénées-Orientales, on est là en Cerdagne, 105.6, quel bonheur. N'oubliez pas les radars, les deux radars des deux côtés de l'enclave de Livia.
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0: 20 ans déjà qu'il empoisonne notre canal du Midi. Il sait quoi donc, René Girma?
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4: Nous commençons par un triste anniversaire. Il y a déjà 20 ans, que le chancre coloré s'est mis à attaquer les platanes du canal du Midi. Voie navigable de France, le responsable du canal, réaffirme son engagement pour restaurer ce patrimoine qui fait partie de l'identité de l'ouvrage. Pour préserver ce paysage emblématique, VNF poursuit un ambitieux programme de replantation. En 20 ans, plus de 33 000 platanes ont dû être abattus. C'est 80% des 42 000 arbres qui bordent le canal. Aujourd'hui, on diversifie les essences, on réhabilite les berges et on préserve la biodiversité. Plus de 20 000 arbres ont déjà été replantés pour 110 millions d'euros. Profitons-en pour saluer un excellent ambassadeur du canal du Midi, l'ancien rugbyman Fabien Pelousse. Tout le monde peut participer aux replantations. Restons dans la nature avec l'ours qui va entrer dans l'ère de l'intelligence artificielle. Une nouvelle technologie de reconnaissance faciale va être déployée dans les Pyrénées catalanes. Tout cela pour mieux se protéger des ours. La reconnaissance faciale va analyser plus de 100 spécimens pour affiner les observations et pour prévenir les conflits avec les éleveurs et les bergers. Reconnaître un ours à coup sûr, ce n'est pas simple. Mieux connaître l'animal pour mieux s'en protéger et le protéger. Petit supplément et transition astucieuse avec la météo de Marc Mollier dans un instant. Il faisait hier 35 degrés à Toulouse, 35 à Mirepoix, 32 à Carcassonne et dans l'Aude aussi à Comus. Sur le plateau de Sceaux, il ne faisait hier après-midi que 27 degrés 9. Le phénomène est connu, la situation géographique de Comus protège le village des grandes variations climatiques et notamment des grandes vagues de chaleur. C'est ce que les spécialistes appellent un trou à froid, une sorte de dépression dans laquelle le froid s'accumule la nuit et l'air se réchauffe plus lentement qu'ailleurs. Bonne journée fraîche à Comus.
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0: Est-ce qu'on est bien à Comus, avec Montaillou aussi, qui est pas très très loin. Je vous rappelle Montaillou, là où on est Pyrénées FM, il y a à peu près 21 ans. Et ce qui est bien, c'est que vous pouvez aller faire un tour à Montaillou, à Comus. Il y a le... Musée, vous savez, le musée de quoi, bah du, il s'appelle comment, du Vernois, c'est ça, Jean du Vernois. C'est un musée gratuit où vous découvrez les résultats des fouilles du château de Montaillou. Évidemment, on parle Qatar ici, c'est très sympa. Il y a le restaurant Montaillou, aussi restaurant à la radio, aux couleurs de Pyrénées FM. On les salue, nos amis du restaurant à la radio qui écoutent Pyrénées FM. Après, petit tour à Comus, les gorges juste à côté. Bref, le bonheur hein, pour se balader sur notre plateau de Sceaux. Vous êtes nombreux à nous écouter. 107.5, merci René Girma. La météo, mais d'abord l'info nationale et internationale. Je vous attendais, Clémence Lebary, bonjour.
5: Bonjour à tous. On vient de l'apprendre, les pourparlers américano-iraniens prévus aujourd'hui en Suisse sont annulés. Une annonce ce matin du ministère suisse des Affaires étrangères. Déjà cette nuit, un porte-parole de la Maison-Blanche avait déclaré que le vice-président américain Jed Vance ne se rendrait pas sur place. On le rappelle, Donald Trump et son homologue iranien Massoud Pezeshkian ont déjà signé le protocole d'accord qui met fin à la guerre au Moyen-Orient. Mais de nouvelles discussions devaient débuter pour une paix plus durable. Dans le reste de l'actualité, des températures de 34 à 38 degrés avec des pointes à 40 attendues dans l'ouest et le centre. La canicule s'est installée sur la majeure partie du pays. 53 départements sont en alerte orange. Conséquence, plusieurs municipalités ont annulé la fête de la musique prévue ce dimanche, notamment à Brive, mais également dans de petites villes, en Seine-et-Marne, en Gironde, en Sarthe ou en Charente-Maritime. La préfecture de police de Paris a également recommandé à l'annulation des événements sportifs en plein air dans la capitale et dans la petite couronne. Leur colère n'a d'égal que leur dégoût. Les mots de l'avocat de la famille de Liana après la publication des résultats de l'autopsie. Les analyses révèlent que l'adolescente de 11 ans a été victime d'un viol. Le profil biologique de Jérôme Barella a été retrouvé sur le corps de l'enfant. Et dans le Gard, un adolescent de 15 ans reconnaît avoir tué une octogénaire. En garde à vue, il a reconnu avoir tué à coups de perceuse une femme âgée de 86 ans le 11 juin dernier près d'un camping au Gros-du-Roi. Le jeune homme aurait expliqué son geste par un besoin viscéral de faire mal. TF1+, et les chaînes du groupe TF1 sont désormais accessibles sur Netflix dès aujourd'hui. C'est une première mondiale pour la plateforme de streaming. Concrètement, les abonnés de Netflix peuvent désormais regarder les chaînes du groupe audiovisuel français. En revanche, les publicités, elles sont bien maintenues. Et puis le rugby avec la première demi-finale de Top 14 ce soir. Le Stade Toulousain qui a terminé leader de la saison régulière affronte le Racing. Une rencontre qui se joue à Marseille. Coup d'envoi à 21h05. Excellent début de matinée à
0: Merci
5: tous.
0: Merci Clémence Lebary, on aime bien le foot. Football, mais faut pas oublier que le rugby est là aussi chez Do. La météo.
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0: On aura une petite info rugby à vous donner aussi tout à l'heure si vous le voulez bien. Il est quelle heure ? 8h37, on parle météo avec attention, vigilance, orange, canicule sur la Haute-Garonne. C'est Météo France hein, qui lance cette vigilance. Vous êtes concernés aussi si vous êtes dans le Tarn, dans le Gers également, le Tarn-et-Garonne, en direction également du Lot et Garonne. C'est la région d'Agen. C'est vigilance jaune canicule pour nous en Ariège, nous dans les Hautes-Pyrénées, nous dans les Pyrénées-Atlantiques. Et des orages jaunes aussi, vigilance sur les Pyrénées-Atlantiques. C'est vrai qu'il y a un risque d'orage un peu plus conséquent. Ça va, hein, c'est vigilance jaune, c'est pas orange. Hein. Mais des orages qui pourraient éclater un peu plus, c'est vrai, dans l'après-midi entre Béarn et Pays Basque. Ailleurs, peut-être quelques coups de tonnerre sur la Haute-Ariège, Andorre, peut-être. Hein, il y a bien le mot peut-être ici. Quelques gouttes de pluie de ci, de là sur nos montagnes par endroits, pas grand chose à part sur les Pyrénées-Atlantiques, mais surtout du soleil pour tout le monde. Et jusqu'à 33 degrés à Pamiers cet après-midi. Il fera 35 degrés même au pied des montagnes, aux Cabanes et à Aston, c'est fou. 31 degrés à Auzat et à Vic de Sceaux. On aura 33 degrés à Routiers et à Cambieur cet après-midi.
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0: Ça sent l'été, je vous rappelle, l'été c'est dimanche, la fête de la musique c'est dimanche aussi. Vous nous envoyez vos petites infos hein, si vous voulez qu'on parle de vos manifestations. N'hésitez pas, les fêtes de la Saint-Jean également tout au long du week-end et la semaine prochaine à Perpignan. Là aussi on en reparlera, c'est mardi hein, la fête de la Saint-Jean à Perpignan et dans une grande partie des communes des Pyrénées-Orientales. La fiesta c'est bien et si on parlait rugby dans un instant, ça vous va ? Juste après ce tube Michel Delpech part dans le Loir-et-Cher, c'est le Grand Nord ça hein, quand même.

0: Michel Delpech, le Loir-et-Cher sur Pyrénées FM. Qui sait quel est le numéro du département du Loir-et-Cher ici autour de cette radio Loir-et-Cher, quelqu'un sait? Personne ne sait. Nous, quand on est... je jouais mon vieux. Ouais, moi, quand j'étais jeune, on apprenait les numéros du département. Je crois. En tout cas, c'est 41, hein, je crois. Hein. C'est ça. Loir-et-Cher, c'est Blois. J'en passe et des meilleurs. Bon, j'ai regardé avant, je l'avoue, j'ai triché. Quelle heure il est? 8h42, c'est Pyrénées FM. On parle rugby. Vous le savez, on va en parler quand même pas mal. Et on en parle dans nos agendas. Pétanque Ovalie revient à Lavelanet le week-end prochain, samedi prochain. C'est l'ambiance bandasse. Avec quoi donc? Et bien, avec des concours de pétanque et nos amis du rugby qui sont là. D'ailleurs, on va retransmettre sur place à Lavelanet au club house du club. Ce sera vendredi soir, la finale du top 14. C'est vendredi 28 juin. On suivra tout ça, évidemment, parce qu'il y a aussi du rugby. Il y a bien sûr du football en ce moment, mais on pense aussi aux autres sports. Et ce soir, tiens, je vois qu'il y a aussi un match. C'est en Bretagne. La France face à l'Angleterre, je pense que c'est un match amical, c'est un match amical, donc c'est sympa, le groupe de Fabien Galthié va s'entraîner, aussi je pense que c'est un peu la préparation pour le championnat des nations apparemment. Bon, c'est ce qu'on nous a dit, je vous crois très bien, on aime le rugby aussi et tous les sports sur Pyrénées FM avec nos journalistes sportifs. L'horoscope c'est dans un instant, Lucas Graham, le retour de l'info bien sûr à 9h et peut-être une question pour vous toutes et vous tous encore pour gagner votre drone. Et Jean-Claude River nous rejoindra également pour une belle balade. Là, on parle football à Savignac-les-Ormeaux. Écoutez.
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3: Allez, on parle rugby évidemment, je vous disais que la finale du top 14, c'est quand la finale du top 14? C'est justement pendant Pétanque Ovalie, hein, samedi 27 juin. Alors justement, Maxence, il est fan de rugby. Avant la finale du top 14, il y a les demi-finales, c'est qui les équipes qui sont en lice encore?
4: Stade Toulousain, Racing 92, ouais. Et Montpellier, Stade Français.
3: Et ben voilà, on suit tout ça. Et pendant Pétanque Ovalie, la finale du top 14, le 27 juin à Lavelanet. Oh, voici Lucas Graham sur Pyrénées FM.

0: 15 grammes. Second chaîne sur Pyrénées FM. Le retour de l'info dans un instant. Claire Viva Pro, vous voulez souhaiter un petit coucou à Sylvie, votre maman. C'est
1: ouais,
0: ça, vous disiez.
1: Qui est au travail.
0: Et votre papa, Juan, qui a été distingué, c'est ça?
1: Oui. C'est vrai.
0: Qu'est-ce qu'il a eu?
1: Il a eu la médaille de l'ordre du mérite, ouais.
0: Eh ben génial, parce
1: qu'il est... qu'on dit comme ça, je sais plus.
0: Parce qu'il est professeur des écoles, c'est ça.
1: Ça, ouais.
0: Eh ben bravo à lui, parce qu'on a besoin de nos professeurs pour nos enfants, et après on s'en rappelle, hein, surtout les bons profs, on s'en rappelle à vie. Et ça, c'est vraiment chouette. Ce qui est chouette, c'est Jean-Louis Aubert qui sautille avec nous, hein, pour dire que l'été est là, que Claire Viva Pro arrive à 9h, et d'abord Clara, l'horoscope. Un bon signe.

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1: Bélier, prenez des décisions tranchées pour progresser plus rapidement sur le chemin du succès.
2: Taureau, ne vous surmenez pas inutilement. Vous gaspillez une énergie précieuse. Organisez-vous différemment pour gagner en efficacité.
3: Gémeaux, votre morale est au plus haut et votre forme optimum. Vous dégustez ce festin astral qui enchante vos papilles de grands gourmets.
4: Cancer, laissez-vous griser par la configuration planétaire qui vous permet de récolter les fruits de votre persévérance.
5: Lion, grande forme intellectuelle, ne vous dispersez pas pour autant, fixez-vous une ligne directrice à respecter.
6: Vierge, n'abusez pas des bonnes choses, vous devez équilibrer vos repas et pondérer votre gourmandise.
7: Balance, Mars vous rend hyperactif, vous aimeriez vous dédoubler pour multiplier vos activités.
8: Scorpion, respectez une hygiène de vie en osmose avec la nature.
9: Couchez-vous plus tôt et mangez à heure fixe.
10: Sagittaire, morale en hausse et bon tonus.
11: Vous vaquez à vos occupations quotidiennes avec un dynamisme hors pair.
12: Capricorne, Mars est en aspect dissonant avec votre soleil.
13: Ne vous énervez pas pour des broutilles, défoulez-vous plutôt dans le sport.
14: Verseau, écoutez les bons conseils de vos amis, vous pouvez leur faire confiance.
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0: On sautille parce que c'est vendredi. On sautille aussi avec Jean-Louis Aubert parce que c'est le week-end qui approche et c'est l'été en plus dimanche.
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0: Il est 9h.
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0: C'est vendredi, youpi youpi, et vous êtes avec nous, oui, en Cerdagne. On est de retour sur le 105.6, bienvenue tout le monde. On est là aussi sur le 92.7 à Portail, à Portet puis Morins, avec des travaux. Après, Portet vers le col du Puy-Morins, et puis vous restez prudent avec ces travaux aussi, toujours d'actualité, entre le carrefour de la Croisade et le Pas de la Case. Prudence au carrefour de la Croisade aussi. Toujours ces travaux au niveau du paravalanche entre l'Hospitalet et le carrefour de la Croisade. Vous empruntez juste l'autre route, c'est tout, hein. L'Hospitalet, vous tournez à gauche. Et vous pouvez aller en direction du Pass. Vous êtes peut-être à Aix, petit tour à Bonasque, pourquoi pas, vous, c'est une bonne idée, bah, tout va bien sur la départementale 82 entre Orgeix et Orlu aussi. Ça circule bien pour faire une balade, pourquoi pas, en direction d'Ambeis hein, ou dans ces belles vallées d'Orlu qu'on adore avec Carviva Pro. Toujours des travaux à la sortie d'Aix en direction d'Ascou et de Sorjat. Hein. C'est Pierre qui nous signale l'info. Prudence sur la route de l'Aude, donc ici. Vous êtes peut-être sur le plateau de Sceaux, on est là à Camurac en direction de Belcaire à Montaillou, vers Comus, on en parlait tout à l'heure, de Roquefeuille à Bellevis, circulation tout à fait normale. Il y a toujours ces travaux à l'entrée de Quillan, après campagne sur Aude, jour de marché à Foix, un peu de monde sur les allées de Vilotte, à Lavelanet aussi, hein, vous restez vigilants, à Villefranche-le-Raguet aussi, comme à Limoux, d'ailleurs à Limoux, ça circule quand même bien, mais je vous rappelle qu'il y a le radar, sortie de Limoux vers Alette-les-Bains, prudence.
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0: La météo, l'info de chez nous et d'abord l'info nationale et internationale. Clémence Lebary, bonjour.
4: Bonjour à tous. Et on vient de l'apprendre, hein, les pourparlers américano-iraniens prévus aujourd'hui en Suisse sont annulés. C'est l'annonce ce matin du ministère suisse des Affaires étrangères. Et déjà cette nuit, un porte-parole de la Maison Blanche avait déclaré que le vice-président américain J.D. Vance ne se rendrait pas sur place. Des températures de 34 à 38 degrés avec des pointes à 40 attendues dans l'ouest et le centre. La canicule s'est installée sur la majeure partie du pays. 53 départements sont en alerte orange. Conséquence, plusieurs municipalités ont annulé la fête de la musique prévue ce dimanche. Dans le Gard, un adolescent de 15 ans reconnaît avoir abattu une octogénaire. En garde à vue, il a reconnu avoir tué à coups de perceuse une femme âgée de 86 ans le 11 juin dernier, près d'un camping au Gros-du-Roi. Le jeune homme aurait expliqué son geste par un besoin viscéral de faire mal. Et puis le rugby avec la première demi-finale du top 14 ce soir. Le Stade Toulousain qui a terminé leader de la saison régulière affronte le Racing. Une rencontre qui se joue à Marseille. Coup d'envoi à 21h05. Excellent début de matinée à tous.
0: Merci à vous. On suit le rugby évidemment, le football et tous les sports sur Pyrénées FM. Tiens, en parlant de sport aussi, je ne sais pas si vous avez vu le nouveau logo des Jeux Olympiques 2030 des Alpes. Hein. Alors, ce n'est pas dans les Pyrénées malheureusement, mais ça fait quand même plaisir parce qu'on aura les JO en 2030. On espère qu'il y aura de la neige. Et ça, c'est sûr. En tout cas, c'est des petites montagnes. Je ne sais pas si vous avez vu, le logo est plutôt sympa. Allez le voir, n'hésitez pas. Carviva Pro qui va peut-être faire d'ailleurs les Jeux Olympiques de je ne sais pas quel sport. Parce que on nous a dit de faire du sport hein, pour les Capricornes, c'est ce que nous a dit Clara. Très bien. La météo dans un instant. Et avant de faire du sport, Carviva Pro, c'est l'info Pyrénées FM. C'est avec vous ce matin. Bonjour.
5: Bonjour Marc. Bonjour à toutes et à tous. On part du côté du Tarn, à côté de Frégérolles, où un important laboratoire de drogue de synthèse a été démantelé lors d'une opération. Les enquêteurs ont découvert ce site clandestin de production de méthamphétamine. Ce serait le plus important de France. Au total, 28 kilos de poudre d'amphétamine, plus de 38 000 euros en liquide et plusieurs éléments liés au trafic ont été saisi, c'est du jamais vu dans la région. 5 hommes ont été interpellés et mis en examen dont 4 placés en détention provisoire.
0: Les ambulanciers du CHU de Toulouse poursuivent leur mouvement.
5: En grève depuis le 11 mai, ils comptent ralentir à nouveau vendredi ce matin à la sortie des véhicules à l'hôpital Purpan pour faire entendre leurs revendications. Ils réclament une revalorisation de leurs primes, une meilleure reconnaissance de leur mission qu'ils estiment proche de celle du personnel soignant. Malgré les échanges récents avec la direction, aucune avancée concrète n'a été obtenue, selon les grévistes qui maintiennent la pression ce matin. Après, on le rappelle, plus d'un mois de mobilisation déjà.
0: Refuser un contrôle routier, tout un phénomène qui s'installe.
5: Et en particulier dans l'Aude. On compte en moyenne environ près de 250 faits chaque année depuis 2020, 6 pour 10 000 habitants selon ces données. Les autorités pointent surtout une concentration en milieu urbain chez des conducteurs majoritairement jeunes, avec des pics la nuit. Le ministère de l'Intérieur évoque une tendance en progression et un risque routier accru lors des contrôles.
0: Ouais, zen sur la route. Près d'un an, sinon après le méga feu qui avait ravagé le massif des Corbières, 2 circuits de randonnée de l'Aude rouvrent au public.
5: Bonne nouvelle, la préfecture autorise à nouveau l'accès au parcours VTT Camplon Contrefort de l'Alaric et au sentier pédestre Terre Rouge de Capitaille à Ribotte. Fermé depuis l'incendie d'août 2025 pour des raisons de sécurité, ces itinéraires ont fait l'objet d'importants travaux de sécurisation. Une réouverture attendue qui marque aussi la relance progressive des activités touristiques dans ce territoire, on le sait, durement touché par les flammes.
0: Et attention encore aux incendies possibles, évidemment, cet été dans, dans notre région. Je compte sur vous pour rester prudent dans les Corbières aussi. Une mémoire sinon longtemps enfouie reste en surface, c'est ça, à Rivesaltes.
5: Les fouilles de l'ancien camp Joffre reprendront au premier semestre 2027 pour tenter de localiser les sépultures de dizaines de harkis morts dans les années 60. C'est l'annonce faite par la préfecture hier. Près de 22 000 personnes y ont transité après la guerre d'Algérie. Au moins 146 décès y ont été recensés. Des recherches récentes ont déjà mis au jour des ossements déplacés en 1986. Relançant les attentes des familles. Les autorités parlent d'un travail de réparation historique, tandis que les proches espèrent enfin retrouver des traces de leurs disparus. Et puis enfin, on termine avec un petit peu de sport, juste avant la météo. À Castelnaudary, le football local a rendu hommage à l'une de ses figures marquantes. Le stade du Razès Olympique porte maintenant le nom de Jean-Michel Clanet, en reconnaissance de son engagement pour le club et pour le sport amateur. Une cérémonie empreinte d'émotion en présence de ses proches et des acteurs du football local, a salué ce parcours fait de passion et de dévouement. Une initiative aussi saluée par d'autres clubs du territoire, dont le CO Castelnaudary.
0: Ouais, bah bravo aussi à tous les bénévoles dans les clubs de sport, hein, qui donnent envie aux jeunes de faire du sport et aux moins jeunes. Claire Viva Pro, vous avez fait du sport quand vous étiez jeune, vous?
5: Un petit peu.
0: C'est-à-dire que des claquettes?
5: Si, je crois que j'ai fait de la baby gym, un peu de danse, un peu.
0: Mais
5: de,
0: la danse, voilà. C'est bien ça. Ouais. Attendez. Du ski
5: Ah non, pas de ski. En Bretagne, c'est compliqué.
0: Ah, vous étiez en Bretagne. Ouais. Moi, le ski en montagne, on est sur les skis des 3 ans. Hein. On sait skier à 3-4 ans déjà, vous voyez. Mais maintenant, ça y est. Je le rappelle que Claire Viva Pro s'est mise au ski depuis qu'elle est à Pyrénées FM. Eh bien, elle fait des projets de dingue, Claire Viva Pro. Maintenant, vous arrivez à dévaler les pistes de ski rouges, les pistes rouges.
5: Non, pas rouge.
0: Mais bleu
5: et verte.
0: Non, mais franchement, vous assurez, je tiens à le dire, elle m'a impressionné, Claire Viva Pro, l'hiver dernier. Et elle va continuer à skier l'hiver prochain, évidemment. Est-ce qu'il y aura de la neige côté météo?
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0: Voilà, ce serait bizarre de la neige, hein, peut-être à 15 000 mètres d'altitude avec les températures. Limite plus neige, hein, c'est ça. En tout cas, pas de pluie. Si, des orages qui peuvent éclater dans nos montagnes, surtout sur les Pyrénées-Atlantiques, entre le Béarn et le Pays Basque. On risque d'avoir des petits orages ici, en vigilant jaune orage, hein, pour Météo France aujourd'hui. C'est jaune, c'est pas grave, hein, bien sûr. Vigilance orange, en revanche, canicule pour la Haute-Garonne, le Tarn et Garonne et Lot-et-Garonne. Il va faire chaud, la chaleur un peu partout d'ailleurs, vous l'aurez compris chez nous, du beau temps, quelques coups de tonnerre dans nos montagnes. Et ça va être comme ça aussi samedi. Pas mal de soleil d'ailleurs pour tout le monde, peu d'orages, peut-être plus d'orages dimanche après-midi et dimanche soir sur nos montagnes. Côté température pour aujourd'hui, il va faire 26 degrés à Hondaille sur la côte basque avec les orages. Ça, c'est agréable, hein, vous avez de la chance sur la côte basque. 31 degrés à Collioure cet après-midi. On le disait, jusqu'à 38 degrés dimanche après-midi à Collioure, où Claire Viva Pro ira faire un petit tour. Elle va venir toute rouge lundi matin. Il fera 33 degrés à Lavelanet cet après-midi, 32 degrés à Saint-Martin-la-Lande et à Castelnaudary.
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0: Tout à l'heure, on va aller faire un tour en altitude, nous balader avec Jean-Claude River, direction les Hautes-Pyrénées au lac de Gaube, hein, pour profiter de l'air frais. L'offre d'emploi du jour. J'ai une question à vous poser pour que vous puissiez tenter de remporter le drone qu'on vous offre cette semaine. Et là, d'abord, c'est les Pretenders. Don't get me wrong, sœur Pyrénées FM. Merci de nous avoir choisi. N'oubliez pas Valérie, elle sera là à 10h avec un menu à gagner. Un superbe resto à Saint-Lizier en Couserans. Vous envoyez resto au 7 14 15. Il vous reste encore un tout petit peu de temps pour jouer.

0: Les Pretenders, Don't Get Me Wrong sur Pyrénées FM. Carvilla Pro est en train de m'expliquer ce qu'est un tiers-lieu associatif. Et évidemment, je suis obligé, elle me dit, mais tu m'écoutes, la musique se termine. Carvilla Pro, quand la musique se termine, je suis obligé de parler quand même. Vous comprenez? Très bien. On va en parler parce qu'il y a un tiers-lieu dans les Pyrénées-Atlantiques, en plein cœur de Buscouldi. Si vous connaissez, c'est au Pays Basque. Eh bien, ils vont organiser, ça c'est plutôt sympa, dimanche, un grand marché des sorcières dans ce tiers-lieu associatif. Alors,
1: vous en connaissez des sorcières, vous?
0: Plus que vous ne l'imaginez. De toute façon, on est tous le sorcier d'un autre. On peut pas être aimé par tout le monde. Vous savez, est-ce que vous pensez que vous êtes aimé par tout le monde, vous, Claire?
1: Non, je pense pas.
0: Vous avez des ennemis, vous?
1: Ouais.
0: Ah bah, moi, il y a plein. C'est quoi ce Marc Bollier, là, qui parle le matin? Bah oui, je sais, qui raconte des âneries. Mais j'en raconte, c'est vrai. Ça, c'est vrai. J'ai pas dit le contraire. Mais je suis pas le seul, j'espère. Vita, dans un instant. Ça
1: il
0: fait
1: faut
0: mal.
1: Bien des âneries pour faire le monde, je pense.
0: Il faut, par contre, il ne faut pas tout pour faire un monde.
1: Non.
0: Ça, c'est,
1: mais
0: y a
1: un petit
0: des
1: peu d'annerie de temps en temps,
0: ah,
1: ça fait
0: oui,
1: du bien.
0: Amusons-nous quand même dans cette société. D'ailleurs, Valérie sera là, elle va nous amuser à 10h et il y aura Ethan à partir de 15h.
1: Cette transition, annerie, et du coup, Valérie arrive, super.
0: Oui, elle a, mais là, elle nous amuse moins parce qu'elle nous parle emploi.
1: Ah.
0: C'est quand même plus sérieux, on a mis le costard cravate.
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0: mal. Vita sur Pyrénées FM, c'est vrai que ça fait mal. Non, ce qui fait du bien, c'est d'écouter Pyrénées FM. Vous avez les oreilles qui... Ah oui, ouais, bah, ouais, ça se voit. Vous avez le sourire, vous écoutez Pyrénées FM. Pas la peine d'aller prendre des médicaments, tout ça. On est là, hein, pour vous apporter le sourire. Enfin, les médicaments, je ne suis pas médecin. Ça, vous parlez à votre médecin, évidemment. En tout cas, vous restez avec nous pour garder le sourire, pour avoir le teint célestin, comme on disait à l'époque. Et, je ne sais pas si ça a marché, je l'espère. On va retrouver dans un instant qui a le teint célestin, Claire Viva Pro, qui va nous emmener dans les Pyrénées-Orientales, entre Cerdagne, Cap-Cyr, Vallée du Carol, jusqu'à la plaine du Roussillon. L'info du 66, c'est dans quelques instants. Et moi, je vous emmène ici, en Andorre. Hein. Vous êtes nombreux à nous écouter, ça fait plaisir. Il y a pas mal de Français en Andorre, mais aussi les Andorres qui nous écoute, hein. On est là, hein. Bonne dia à tout le monde, avec le fameux Mercat de la Valse qui revient comme tous les premiers samedis du mois. Ce sera dans le vieil Andorre-la-Vieille le 4 juillet, c'est pas encore. Et puis la vallée du Madriou, c'est l'une des plus belles vallées d'Andorre, hein, qui est patrimoine mondial de l'UNESCO. Tout au long de l'été, vous allez pouvoir aller vous balader. L'été, c'est à partir de dimanche, mais même à partir du printemps, donc aujourd'hui et demain. Et il y a quand même quelques activités aussi, les fêtes de la transhumance aussi prévues dans la vallée du Madriou. Je vois qu'il y a aussi demain des contes et des légendes, un spectacle musical et théâtral donc sur les histoires de la vallée avec Ivan Caro qui sera là, donc en plein cœur de la vallée du Madriou. Ce sera donc demain dans la journée, pour profiter de cette belle journée, pourquoi pas pour cette balade dans cette belle vallée 98.5, pour nous écouter aussi ici. Dans un instant, Patricia Cass sur Pyrénées FM. Sinon,
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29: Patricia Cass, et dans un instant, on part ensemble dans nos Pyrénées-Orientales, en Sardaigne, Capcir, Vallée du Carole, 105.6, vous êtes là. Je vous applaudis d'être avec nous.

0: Trisaka, j'adore.
1: C'est Pyrénées FM, on ira faire un tour du côté de Bourg-Madame si tout va bien dans un instant, se balader dans les Hautes-Pyrénées. Peut-être une question avec moi pour gagner le drone, ce sera avec Valérie sinon, si on n'a pas le temps. Et là c'est l'info justement des Pyrénées-Orientales aussi avec vous, Claire Viva Pro.
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3: Le Conflans recèle de chapelles et ermitages anciens, souvent situés sur des crêtes ou au bord des rivières. Ces édifices, parfois isolés, témoignent de la dévotion des habitants et de leur organisation autour des fêtes religieuses. Des visites permettent aujourd'hui de découvrir fresques, sculptures et inscriptions médiévales et offrent une lecture originale de l'histoire sociale et spirituelle dans cette vallée du Conflans. Partons maintenant dans la vallée du Carole, la vallée qui est un véritable sanctuaire naturel avec ses lacs glaciaires et ses zones humides qui abritent hérons, castors, tritons alpins et une multitude d'insectes rares. Des sorties pédagogiques encadrées permettent aux visiteurs de découvrir la faune et la flore locale tout en comprenant l'importance écologique de ces milieux fragiles. Les randonneurs peuvent observer les reflets des montagnes dans les lacs, la diversité des plantes aquatiques et les activités pastorales qui contribuent à maintenir l'équilibre des écosystèmes. Une immersion totale en tout cas dans la richesse naturelle de la vallée que l'on vous invite à découvrir sur Pyrénées FM.
1: Merci à vous Valérie. On aura Audrey de la mairie de Bourg-Madame tout à l'heure qui a plein de choses à nous dire. Audrey, on va parler d'une belle animation demain, ça se passera au hameau de Caldegas notamment. Avant tout ça, c'est l'info Pyrénées FM. Clémence Lebary, bonjour.
4: Bonjour à tous. Il va encore faire très chaud aujourd'hui. 53 départements sont en alerte orange canicule. Une grande partie du pays de l'Est au Sud-Ouest sont concernés. Météo France prévient que cet épisode de chaleur s'annonce durable et intense. Des températures de 34 à 38 degrés avec des pointes à 40 sont attendues dans l'Ouest et le Centre. Et pour faire face aux fortes chaleurs, le gouvernement a activé le numéro vert canicule Info Service. Il est accessible au 0800 06 66 66 0800 06 66 66. Il permet d'obtenir des conseils pour se protéger et adopter les bons réflexes. Et la SNCF, elle anticipe de possibles pannes. La compagnie ferroviaire a supprimé 71 intercités jusqu'à lundi, alors que la température a peu monté jusqu'à 45 degrés sur les rails. Les lignes concernées sont Paris-Orléans-Limoges-Toulouse, Paris-Clermont-Ferrand ou encore Bordeaux-Marseille. Dans le reste de l'actualité, pas de discussion aujourd'hui entre l'Iran et les États-Unis. Les pourparlers qui devaient débuter aujourd'hui en Suisse ont été reportés. Cette nuit, un porte-parole de la Maison-Blanche avait également déclaré que le vice-président américain J.D. Vance ne se rendrait pas sur place. Washington évoque des problèmes logistiques. Emmanuel Macron, lui, a affiché sa prudence hier soir après la signature de l'accord entre les États-Unis et l'Iran. Invité de l'émission L'Événement sur France 2, le président a notamment affirmé que la guerre n'était pas totalement terminée. L'autopsie révèle bien que Liana a été violée. Le parquet a communiqué les résultats des analyses après la mort de la collégienne de 11 ans dans le Gers. Le profil biologique de Jérôme Barella, principal suspect, a été retrouvé sur le corps de l'enfant. Décision attendue aujourd'hui pour le joueur du PSG Hakimi. La cour d'appel de Versailles doit se prononcer ce vendredi matin sur le renvoi au procès pour viol de l'international marocain. Il est accusé d'avoir agressé une jeune femme alors âgée de 24 ans comme lui fin février 2023. Et puis la Coupe du Monde de football, elle continue. Le Brésil notamment joue la nuit prochaine contre Haïti. Excellente matinée à tous.
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1: Et dans un instant, nous irons faire un tour du côté, où ça, oui, de la Cerdagne. Tiens, je vous rappelle qu'on va fêter les 1 an du train aussi, entre Luchon et Montrégeau. On en reparlera aussi dans quelques instants. En attendant, souvenirs.

0: j'adore hein, ce souvenir d'En Vogue, c'est My Loving sur Pyrénées FM. 105.6 pour nous écouter en Cerdagne, Capcir, Vallée du Carol. 92.7 aussi à Portet, Puy-Morins. Il y a Audrey qui est avec nous ce matin. Bonjour Audrey.
1: Bonjour.
0: Audrey, vous êtes à la mairie de Bourg-Madame.
1: Oui,
0: c'est ça.
1: Conseil municipal.
0: Eh ben, on vous salue avec Puy-Cerda qui est juste au-dessus de Bourg-Madame. C'est toujours assez impressionnant d'avoir la ville de oui. Puy-Cerda. Mais on en a l'habitude quand on habite à Bourg-Madame.
1: Exactement.
0: Bon, il y a le gros rendez-vous de la course de caisse à savon qui reprend demain. Ça va être vraiment chouette. C'est, alors, c'est pas à Bourg-Madame même, c'est dans le hameau de Caldégas.
1: Tout à fait.
0: Expliquez-nous, qui a eu l'idée de créer cette course de caisse à savon?
1: Alors, c'est moi avec les employés de mairie.
0: Génial.
1: Le secrétaire de mairie.
0: Bon, est-ce que la mairie a aussi son petit bolide déjà de près?
1: Oui. Les conseillers municipaux ont fait un petit bolide.
0: Génial. Alors, comment ça va se passer? C'est toute la journée. Il y aura un marché à 14h, je crois. Un concert à 20h. La course sera lancée depuis Caldégas. Et ensuite, ça va, vous allez dévaler la pente en direction de Bourg-Madame Centre. C'est ça? Plus ou moins?
1: Alors,
0: pas vraiment.
1: En direction de Caldégas Centre.
0: Alors, voilà.
1: En fait, le marché, il commence à 9h avec un petit vide de grenier. Le contrôle des voitures a lieu à 10h.
0: C'est mieux.
1: Du matin.
0: Ouais.
1: Après, on fait quelques séances d'entraînement de voiture et la course commence à partir de 16h.
0: Bon, 16h. Est-ce qu'il va y avoir une seule descente? Il y aura une seule descente à 16h, c'est ça, hein, Audrey?
1: Non, non, non, il y aura plusieurs descentes à 16h parce qu'il y aura plusieurs chronomètres. Donc, normalement, il y aura trois chronomètres, donc trois descentes.
0: Bon, combien de bolides vont être présents pour cette course de caisse à savon demain? On le sait.
1: On devrait en avoir 11 à peu près.
0: Bah, c'est pas mal ça. Alors, tout le monde joue le jeu. Ce sont des gens de la mairie, mais aussi des vacanciers, des habitants de la Cerdagne.
1: Et des habitants de Perpignan, d'en bas aussi.
0: Ah, aussi qui descendent. Est-ce qu'il y a des amis de Puy-Cerda qui viennent aussi?
1: Pour l'instant, on n'en a pas vu encore.
0: Bon, bah, peut-être que vous allez venir à Puy-Cerda, l'enclave de Livia, vous êtes juste à côté. C'est sympa hein, de mettre aussi en avant Caldégas, qui est un petit hameau, c'est vrai, qui est chouette aussi, Caldégas, Audrey.
1: Oui, tout à fait, c'est ça.
0: On aime bien parce qu'on passe, quand vous prenez la route pour aller de Sayagouz à Ur, on passe par Caldégas, je ne me trompe pas, c'est là. Hein.
1: Oui, on passe par là, oui.
0: Ah ben voilà, j'adore. Audrey, il y a encore beaucoup de choses à préparer, le marché est prêt, tous les artisans, les producteurs seront là demain matin, tout est prêt.
1: Normalement, tout est prêt.
0: Eh ben voilà, c'est génial. Valérie, vous avez déjà tenté, vous, la course de caisse à savon?
2: Alors, pas du tout, mais moi, quand j'étais étudiante, j'avais participé du côté de Toulouse aux 24 heures de l'INSA.
0: Ouais.
2: Et donc, on avait fait une voiture un peu banco. Vous savez, je ne sais pas si vous vous souvenez de cette publicité.
0: Bien sûr, ben oui, c'est du chocolat,
2: en fait,
0: ça.
2: C'était que des voitures à pédales. Voilà.
0: Oui,
2: et c'était pendant 24 heures, on avait construit ça et on pédalait. Et c'était
0: là,
2: génial.
0: Ce ne sera pas 24 heures, ce sera 16
2: heures. Non, mais c'est
0: heures,
2: génial. C'est hyper bon enfant. Les gens rigolent bien. Moi, j'adore ce genre d'événement.
0: J'adore, moi aussi. Juste que, heureusement, vous avez raison, Audrey, de mettre en avant aussi un petit truc technique le matin
2: bien
0: à 10 heures.
2: Important.
0: Pour pas qu'on se retrouve au milieu de la route avec les roues qui roulent sur les gens. Vous voyez, ça peut être dangereux. Merci Audrey. En tout cas, on salue nos amis de Bourg-Madame qui nous écoutent tous les jours.
1: Je vous remercie. Bonne journée à vous.
0: À bientôt.
2: Merci.
0: Avec Mika dans un instant et René Girma qui nous emmène au lac de Gaube, dans les Hautes-Pyrénées dans un instant pour les balades. Et écoutez ce qui se passe en Gaube.
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0: Ah bah le soleil est là, hein, monsieur Mika. Tant que j'ai le soleil sur Pyrénées FM. Bonne fête à tous les papas dimanche, à penser aux petits cadeaux. Et là, il est temps de retrouver René Girma. On va parler... Non, Jean-Claude River. Bah oui, Jean-Claude, vous êtes face à moi. C'est les balades du jour.
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0: Jean-Claude, est-ce que vous êtes là? Jean-Claude, ah bah, on va retrouver Jean-Claude qui nous rejoint. Eh ben, d'accord, ça va pas fonctionner. Jean-Claude River qui est avec nous dans les balades de Pyrénées FM. Jean-Claude, est-ce qu'il est là, Jean-Claude? On l'attend, Jean-Claude, il y a petit contretemps. Bon, Jean-Claude, on le retrouve tout de suite, juste après. Est-ce qu'on... Bon, on a un petit souci technique. Dites donc, Jean-Claude, vous êtes face à moi et ça ne fonctionne pas. Attendez, on va remettre la chose qui va bien. C'est bon, Jean-Claude River, nous partons ensemble du côté du lac de Gaube ce matin pour les idées balades.
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2: Que c'est beau aussi, les Hautes-Pyrénées.
3: Eh oui, nous allons là au cœur du parc national des Pyrénées, ce très très beau parc.
2: On va passer par Lourdes, hein, pour faire une petite prière si on veut.
3: Tout à fait, les sanctuaires, voilà, et hein. Le chemin de Saint-Jacques encore,
2: aussi,
3: qui
2: c'est
3: passe
2: pas mal.
3: Là.
2: Argelès-Gazos, et puis on va aller en direction de Cotteret également, pour visiter quoi, Jean-Claude?
3: Alors, nous allons monter jusqu'au pont d'Espagne. Nous partirons
2: alors,
3: du pont d'Espagne,
2: hein.
3: Voilà, nous sommes à 8 km au sud-ouest de Cotteret. Et nous allons partir vers le lac de Gaube.
2: Alors rien que le pont d'Espagne, c'est beau parce qu'il y a plein de cascades
3: autour
2: de nous dans la vallée.
3: Ah, de très belles cascades, bien sûr.
2: C'est
3: et puis la vallée du Marcado aussi, qui part un petit peu plus vers l'ouest.
2: On va pas vers cette vallée, on va vers le lac de Gaube, justement.
3: Voilà, le lac de Gaube,
2: au pied du Mignonnal,
3: très prisé des curistes.
2: Ah oui, c'est vrai aussi. Hein.
3: Voilà, nous allons partir en effet vers le Vignemale et nous allons arriver aux Oulettes de Gaube qui sont nichées au pied de la face
2: donc là,
3: nord.
2: C'est une belle vallée en fait qu'on va découvrir.
3: Voilà, nous allons faire un aller-retour. Dès le départ, nous allons suivre le GR10. Vous savez qu'il traverse les Pyrénées, de l'Atlantique à la Méditerranée. Et nous allons au départ monter dans une sapinière et bien sûr suivre les traces rouges et blanches.
2: On va rentrer du monde, il y a du monde sur le GR10 en général, non?
3: Beaucoup de monde, surtout jusqu'au lac de Gaube.
2: Bien sûr. Alors ensuite, un peu moins.
3: Un petit peu moins. Dès qu'on a passé le lac de Gaube, on commence à être assez tranquille. Nous longeons la rive ouest du lac. On passe ensuite en rive droite du Gave sur une petite passerelle métallique.
2: Et toujours des cascades ici à découvrir.
3: Ah oui, la belle cascade d'Esplumouze. Et puis nous allons à nouveau repasser en rive gauche. Et de là, nous avons déjà une magnifique vue sur la pique longue du Vignemale et sa belle face nord.
2: On n'ira pas jusqu'au Vignemale, on l'a bien dit. On va aller jusqu'aux Oulettes. C'est
3: voilà.
2: Il y a un refuge ici, non?
3: Voilà, nous allons passer le plateau de Petites Oulettes. Et puis par des escarpements granitiques, nous arrivons à ce très très joli refuge des Oulettes de Gaube. Nous serons à peu près à 2150 mètres d'altitude.
2: Pourquoi ne pas y dormir?
3: Tout à fait. Je crois que c'est tout à fait conseillé. Nous dormons là, nous profitons d'une belle nuit en montagne. Nous profitons, s'il y a clair de lune, de la vue sur le couloir de Gaube, le fameux couloir de Gaube. Et puis cette face nord est fantastique.
2: Puis on en profite pour saluer tous les gardiens des refuges. Quel beau métier en nos
3: Pyrénées.
2: Bien sûr,
3: dur également.
2: Métier. Dur et beau métier. On retourne par la même route, évidemment, en direction du lac de Gaube.
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1: Bonjour à tous. La canicule s'installe de nouveau sur le pays. 53 départements sont ce matin toujours en vigilance orange de l'est au sud-ouest. Des températures de 34 à 38 degrés, voire des pointes à 40 degrés sont attendues. Un épisode de chaleur qui perturbe les épreuves du bac. Dans l'académie de Poitiers, les épreuves de grand oral prévues l'après-midi dès lundi 22 et mardi 23 juin ont été reportées d'une semaine. Certains établissements scolaires resteront également fermés à Tours ou encore à Sens dans l'Yonne. La SNCF, elle anticipe de possibles pannes. La compagnie ferroviaire a supprimé 71 intercités jusqu'à lundi, alors que la température peut monter jusqu'à 45 degrés sur les rails. Les lignes concernées sont Paris-Orléans-Limoges-Toulouse, Paris-Clermont-Ferrand ou encore Bordeaux-Marseille. Dans le reste de l'actualité, Israël poursuit ses frappes contre le sud du Liban. Au moins 18 personnes sont mortes cette nuit selon un bilan provisoire du ministère libanais de la Santé. C'est également le plus lourd bilan publié depuis l'annonce de la conclusion de l'accord lundi qui prévoit un cessez-le-feu sur tous les fronts, y compris au Liban. En parallèle, les pourparlers américano-iraniens prévus aujourd'hui en Suisse sont annulés. Une annonce ce matin du ministère suisse des Affaires étrangères. Déjà cette nuit, un porte-parole de la Maison-Blanche avait déclaré que le vice-président américain Jed Evans ne se rendrait pas sur place. Les premiers résultats de l'autopsie de Liana ont été dévoilés. Les analyses révèlent que l'adolescent de 11 ans a été victime d'un viol. Le profil biologique de Jérôme Barella, principal suspect, a été retrouvé sur le corps de l'enfant. D'autres examens sont toujours en cours pour déterminer cette fois les causes de la mort de la jeune fille qui reste inconnue. Hakimi sera bien jugé pour viol. La chambre de l'instruction de la cour d'appel de Versailles a rendu sa décision ce matin. L'international marocain qui dispute actuellement la Coupe du Monde est accusé d'avoir agressé une jeune femme en février 2023. Il nie les faits. Et puis le rugby, première demi-finale de Top 14 ce soir. Le Stade Toulousain qui a terminé leader de la saison régulière affronte le Racing. Une rencontre qui se joue à Marseille. Coup d'envoi à 21h05. Excellente matinée à tous.
0: Et c'était Clémence Lobary. Clémence que l'on retrouvera pour le prochain flash sur Pyrénées FM. Ce sera à 11h. Allez, nous on continue. Cette fois-ci, c'est l'actualité locale qui a la part belle. Et c'est Claire Vivapro que l'on retrouve. Bonjour Claire Vi.
2: Bonjour à toutes et à tous. Un sursis décisif pour Fibre Excellence à Saint-Gaudens en Haute-Garonne. La menace de liquidation s'éloigne grâce à l'arrivée de l'investisseur Mathieu Pigas qui relance le projet de reprise de l'usine de pâte à papier. Réunis devant le site hier, salariés et élus locaux saluent une première victoire après des semaines d'inquiétude. Le tribunal de commerce a repoussé sa décision au 6 juillet, laissant le temps de consolider une offre. Dans ce contexte, les responsables politiques régionaux appellent l'État à s'impliquer davantage pour sécuriser l'avenir industriel du site et de ses emplois. Aux forges de Tarbes, maintenant, les salariés, eux, brisent le silence. Dans une lettre ouverte adressée à la direction d'Europlasma, ils dénoncent un climat d'incertitude lié aux arrêts répétés de la production, aux difficultés d'approvisionnement et à l'absence de visibilité sur les commandes à venir. Le site, présenté comme stratégique dans la filière défense, fonctionnerait désormais par à-coups, alimentant les inquiétudes. Les salariés réclament des réponses claires sur l'avenir industriel, les investissements et les perspectives d'activité, évoquant un manque d'informations et un malaise social qui grandit. Une mémoire sinon longtemps enfouie refait surface à Rivesaltes. Les fouilles de l'ancien camp Joffre reprendront au premier semestre 2027 pour tenter de localiser les sépultures de dizaines de harkis morts dans les années 60, annonce la préfecture. Près de 22 000 personnes y ont transité après la guerre d'Algérie. Au moins 146 décès ont été recensés. Les recherches récentes ont déjà mis au jour des ossements déplacés en 1986, relançant les attentes des familles. Les autorités parlent d'un travail de réparation historique, tandis que les proches espèrent, eux, enfin retrouver des traces de leurs disparus. Innover à la ferme, sinon c'est le pari d'un nouvel appel à projet lancé dans le sud-ouest. Le Crédit Agricole Pyrénées-Gascogne propose les Agrinovants, un dispositif destiné à repérer et accompagner les initiatives agricoles innovantes, qu'elles concernent les pratiques, la diversification ou encore les outils numériques. Un accompagnement sur mesure à la clé avec un réseau de partenaires pour aider les projets à se structurer et à se développer. L'objectif, eh bien, c'est de mettre en lumière ces innovations déjà présentes dans les exploitations. Et puis enfin, à Castelnaudary, le football local a rendu hommage à l'une de ses figures marquantes. Le stade du Razès Olympique porte désormais le nom de Jean-Michel Clanet en reconnaissance de son engagement durable pour le club et pour le sport amateur. Une cérémonie empreinte d'émotion en présence de ses proches et des acteurs du football local a salué un parcours fait de passion et de dévouement. Une initiative aussi saluée par d'autres clubs du territoire, dont le CO Castelnaudary. C'est la fin de cette édition. Merci de l'avoir suivi. Retour de l'info locale à midi. 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
0: Bonjour, ça y est, c'est le début du week-end, on est vendredi. Alors, bon, je sais, pour la plupart d'entre vous, ce sera ce soir, vers 17, entre 17 et 19h. Mais en tout cas, moi c'est Valérie, je vous accompagne aujourd'hui pour Au cœur des Pyrénées, de 10h à 13h aujourd'hui. J'en suis ravie. Allez, dans un instant, on aura un petit point sur notre météo. Important quand même de savoir ce qui nous attend pour le week-end. On aura également Marc qui reviendra sur les temps forts du réveil des Pyrénées. Mais tout de suite, on débute avec de la musique et c'est Francis Cabrel. Ah, j'adore ce titre. Gardien de nuit sur Pyrénées FM. 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

Et le soleil va largement dominer sur l'ensemble de nos régions aujourd'hui, même si l'on surveillera l'évolution du ciel cet après-midi. Avec la chaleur, des orages pourraient éclater un peu partout sur la chaîne des Pyrénées, des sommets basques jusqu'aux Pyrénées catalanes. Et la chaleur d'ailleurs va encore monter d'un cran. La Haute-Garonne ainsi que le Tarn sont placés en vigilance orange en raison de fortes températures attendues, alerte donc canicule. Côté mercure, le thermomètre continue de grimper avec 32 degrés à Mirepoix, 32 à Castelnaudary, 32 à Limoux, 31 à Collioure, 32 à Lourdes et jusqu'à 36 degrés à Toulouse. Un week-end qui s'annonce lui aussi très chaud avec un soleil omniprésent et une vigilance particulière à avoir face aux fortes chaleurs.

0: Mais quel joli brin de musique, Adam Lambert, à l'instant, dans Au cœur des Pyrénées, sur Pyrénées FM. Un peu de douceur, en cette chaleur, à pas se plaindre. Quand il fait trop chaud, ça va pas. Quand il fait trop froid, ça va pas. Quand il pleut, on n'est pas content. Quand il neige aussi. Écoutez, on va arrêter de se plaindre, on va faire avec. Mais surtout, surtout, je compte sur vous pour rester à l'ombre sur les heures, vous savez, voilà, midi, 17h. Si vous pouvez vous épargner d'être à l'extérieur, et si vous êtes à l'extérieur, mais surtout hydratez-vous bien, protégez-vous, on met de la crème solaire, mettez un petit chapeau, des lunettes de soleil. Je pense également à toutes celles et tous ceux qui travaillent en extérieur. Je sais que là, c'est très, très compliqué. Les personnes qui sont dans le bâtiment, dans tout ce qui est paysagiste, jardinerie. Voilà, on pense vraiment à vous parce que je sais que c'est pas évident en cette période. En tout cas, écoutez Pyrénées FM. Moi, je vous donne également des petites idées sorties. Et là, j'en ai une très, très chouette qui est originale et je pense qu'elle peut vous intéresser. Ça se passe ce dimanche à Banyuls-sur-Mer pour les caminades du Crucolure Banyuls. En fait, le concept, c'est une balade. Écoutez bien, parce que le concept vaut son pesant d'or. Une balade de 9,5 km à travers les vignes, entre mer et montagne, donc déjà cadre fabuleux, avec 7 étapes gourmandes tout au long du parcours. Et à chaque arrêt, eh bien, vous avez un vin à déguster. Au total, il y avait 21 crus, un plat préparé par un chef local. Et c'est une immersion totale dans le terroir catalan, à la fois sportive, festive. Ça, vous n'y couperez pas. Et surtout, très gourmande. Et cette année, l'événement célèbre les 90 ans du Banyuls avec près de 1000 marcheurs qui sont attendus. Et puis, pour finir, il y aura une arrivée en bord de mer, en musique, pour, bien sûr, la fête de la musique. Parce que le 21 juin, c'est la fête des pères, la fête de la musique et l'été. Donc beaucoup, beaucoup de choses à fêter et surtout un rendez-vous à ne pas manquer si vous avez l'occasion de vous y rendre. Dans quelques minutes, on retrouvera Marc afin de savoir ce qui s'est passé ce matin dans le réveil des Pyrénées. Je sais qu'il y a eu plein de choses. Un point météo, il y a eu les caisses à savon aussi. Bon, on saura ça dans un instant. Et côté musique, j'adore cette chanson, c'est Alain Chamfort et le titre « Souris puisque c'est grave ». Moi, c'est Valérie, je vous accompagne jusqu'à midi. Ah oui, non, jusqu'à 13h aujourd'hui. Ben non, ce sera jusqu'à 13h. Belle journée à vous sur Pyrénées FM.
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0: Merci de nous écouter de l'Atlantique à la Méditerranée. Alain Chamfort à l'instant sourit puisque c'est grave sur Pyrénées FM dans Au cœur des Pyrénées. Tiens, j'ai un petit message à vous faire passer parce que je sais qu'il y a quelques inquiétudes. Sachez qu'il y a des travaux en ce moment sur l'émetteur de foie sur le 97.1. Alors si vous avez quelques coupures, ne vous inquiétez pas, c'est normal, ça va revenir dans l'après-midi. Tout ça, c'est fait pour améliorer la qualité du son. Donc on est déjà sur le coup et on fera tout pour que voilà, ce problème soit réglé assez rapidement. Donc pas d'inquiétude sur le 97.1, travaux sur l'émetteur de foie. Bon, j'en profite, vous savez quoi, là on va retrouver Marc pour savoir ce qu'il s'est passé ce matin dans le réveil des Pyrénées. Et là voilà, tout de suite, j'en ai envie. Je lance un top appel. La question est la suivante, en ce moment se déroule une Coupe du Monde, mais laquelle? Coupe du Monde de foot ou d'athlétisme? Vous composez le 05 61 44 4x0, 05 61 44 4x0, si vous avez la bonne réponse, vous passez à l'antenne. Et surtout, vous vous présélectionnez pour remporter peut-être ce soir, oui, parce que je regarde, mais je ne sais même plus, jeudi, vendredi. Non, on est bien vendredi 19 juin. Donc ce sera ce soir, vous remporterez peut-être un drone DJI Neo 2. C'est Drone Up Academy qui nous offre ce merveilleux cadeau. Un drone qui est compact, facile à piloter avec détection d'obstacles, suivi automatique et prise de vue intelligente pour partir à l'aventure et capturer vos plus beaux moment de vie. Je vous rappelle la question, en ce moment se déroule la Coupe du Monde de foot ou d'athlétisme. Top appel au 05 61 44 4x0. On retrouve Marc et juste après, ça c'est moi j'allais dire le slow de l'été, mais ça les plus vieux comprendront, c'est Ten Sharp que l'on retrouvera avec le titre You sur Pyrénées FM. On est ensemble aujourd'hui, je vous le rappelle, jusqu'à 13h.
1: Oui, ce matin, 6h-10h, dans le réveil des Pyrénées, on est parti à Bourg-Madame, hameau de Caldegas, grâce à Audrey. Audrey qui nous a parlé du grand retour de la course de caisse à savon à Caldegas demain. Départ à partir de 16h des bolides, vérification des bolides le matin à 10h, il y aura un grand marché. Toute la journée, c'est avec Pyrénées FM, cette course de caisse à savon, on adore. Demain, soyez là à Caldegas, à Bourg-Madame, vous nous écoutez sur le 105.6. On est parti grâce à Jean-Claude River dans les balades. Ce matin au lac de Gaube dans les Hautes-Pyrénées, on s'est baladé en Ariège aussi à Comus. Grâce à René Girmal, l'une des communes les moins chaudes de France. Grâce à son exposition, c'est une petite clim naturelle pour la commune de Comus. Sur le plateau de Sceaux avec Montaillou pas loin, je vous le rappelle, la Wanné Pyrénées FM. À Montaillou, vous pouvez aller faire un petit tour aussi, au restaurant La Radio, on vous salue ici. Il y a le musée du Vernois aussi à découvrir. On est parti également en bord de mer Méditerranée puisque Clairvy va aller faire un tour ce week-end à Collioure. Il va faire très chaud ce week-end, notamment à Collioure dimanche, plus de 38 degrés, c'est fou. On sera beaucoup mieux en montagne, hein. C'est vrai, tout au long du week-end. En tout cas, c'était ce matin dans le réveil des Pyrénées sur Pyrénées FM.

0: Ah, ça, alors ça, l'été, au bord de la piscine, ou au bord de la plage, ou en montagne, peu importe. Qu'est-ce que c'est chouette cette musique. Mais j'adore cette chanson. C'était Ten Sharp avec le titre You Don't Care des Pyrénées sur Pyrénées FM. Et juste avant d'écouter Marc, hein, puisqu'on a retrouvé Marc pour faire un point sur le réveil des Pyrénées, j'ai lancé un petit top appel. Et je crois que c'est Isabelle qui a été la plus rapide. Bonjour Isabelle.
1: Bonjour.
0: Bonjour. Oh, quelle voix Isabelle. Vous nous appelez d'où? Qu'est-ce que vous faites dans la vie? Dites-nous tout.
1: Alors, je suis à Justignac, sur la route. Je vais m'occuper de personnes en situation de handicap.
0: D'accord, très bien. Alors, Justignac, pour situer, pour les auditeurs qui ne connaissent pas le coin, ça se trouve de...
1: Alors, entre le Fossat et Saverdun.
0: D'accord, très bien, très bien. Et donc là, vous êtes sur la route, vous écoutez Pyrénées FM et vous vous dites, eh ben, je vais appeler Valérie pour voir si je peux me sélectionner pour le top appel.
1: Exactement.
0: Eh ben, vous avez bien fait, Isabelle. Alors, je vous repose la question quand même. Question, mais ultra, méga, giga difficile. Vous avez vu, en ce moment, je suis difficile. Hein. En ce moment, se déroule quoi? La Coupe du Monde de foot ou d'athlétisme?
1: Alors, de foot?
0: Bah oui, bravo, bravo à vous. Alors, Isabelle, vous êtes donc d'office présélectionnée pour le tirage au sort de ce soir. Je rappelle que toutes les personnes qui sont présélectionnées, c'est pour un drone DJI Neo 2. Vous aimez ça, les drones?
1: Et oui, j'ai vu ça fonctionner il y a quelques semaines et j'ai trouvé ça génial.
0: C'est incroyable. Bah écoutez, en tout cas, ce cadeau, il nous est offert par Drone Up Academy. 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Bon, mais moi, je croise les doigts pour vous, Isabelle.
1: Eh ben, je croise les doigts pour moi aussi.
0: Merci beaucoup, à très bientôt et restez à l'écoute de Pyrénées FM. Merci, Isabelle.
1: Oui, merci.
0: Allez, nous, on poursuit avec un petit peu de musique dans un instant. Et puis, bien sûr, le Zoom de René Girma. Vous êtes dans Au cœur des Pyrénées sur Pyrénées FM. Et moi, c'est Valérie.
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0: Gérald de Palmas, elle habite ici, dans au cœur des Pyrénées, sur Pyrénées FM. Gérald de Palmas qui, je crois, hein, prépare un nouveau titre. Après, je dis peut-être une bêtise, à vérifier quand même, je vais me renseigner. Mais je pense que c'est ce que j'ai entendu dire ces derniers temps, que Gérald de Palmas était en préparation de nouvelles chansons. Écoutez, affaire à suivre. Bon, en tout cas, un petit message à passer, c'est Lina qui souhaite, alors Lina qui souhaite, voilà, un très joyeux anniversaire à sa mamita qui est à Saverdun et qui fête ses 82 printemps aujourd'hui. Et puis leur petit message, t'es toujours aussi belle, je t'aime. Mais ça, c'est trop mignon. Nous aussi, on s'associe à Lina pour vous souhaiter un très joyeux anniversaire. Je me permets mamita parce que je n'ai que mamita sur ma fiche, donc ce sera mamita. En tout cas, passez une très très belle journée d'anniversaire. Vous aussi, hein, n'hésitez pas à envoyer vos messages, soit en composant le 05 61 44 4x0, mais il y a également le mail. Pour ceux qui sont moins bavards, vous pouvez écrire aussi, ça fonctionne, contact@pyreneesfm.com. Tout de suite, on va retrouver le Zoom de René Girma. On écoutera Victoria Sion. Et puis juste après, on ira sur nos routes pour voir comment ça circule aujourd'hui. Mais tout de suite, c'est René Girma pour le Zoom sur Pyrénées FM.
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2: Nous commençons par un triste anniversaire. Il y a déjà 20 ans, que le chancre coloré s'est mis à attaquer les platanes du canal du Midi. Voie navigable de France, le responsable du canal, réaffirme son engagement pour restaurer ce patrimoine qui fait partie de l'identité de l'ouvrage. Pour préserver ce paysage emblématique, VNF poursuit un ambitieux programme de replantation. En 20 ans, plus de 33 000 platanes ont dû être abattus. C'est 80% des 42 000 arbres qui bordent le canal. Aujourd'hui, on diversifie les essences, on réhabilite les berges et on préserve la biodiversité. Plus de 20 000 arbres ont déjà été replantés pour 110 millions d'euros. Profitons-en pour saluer un excellent ambassadeur du canal du Midi, l'ancien rugbyman Fabien Pelousse. Tout le monde peut participer aux replantations. Restons dans la nature avec l'ours qui va entrer dans l'ère de l'intelligence artificielle. Une nouvelle technologie de reconnaissance faciale va être déployée dans les Pyrénées catalanes.

0: protège le village des grandes variations climatiques et notamment des grandes vagues de chaleur. C'est ce que les spécialistes appellent un trou à froid, une sorte de dépression dans laquelle le froid s'accumule la nuit et l'air se réchauffe plus lentement qu'ailleurs. Bonne journée fraîche à Comus.
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0: Et il est grand temps de faire un point sur la circulation. Si vous êtes du côté d'Auterive, attention, il y a toujours ces travaux dans la traversée de la ville, donc soyez vigilants. Au bas carré de Sainte-Gabelle, le radar est toujours en place. Attention en revanche, sur la route nationale 20 à Tarascon, sur Ariège en direction de Dornolac-Ussat-les-Bains, avec toujours le radar. Prudence également vers le pas de la Case, avec des travaux au niveau du carrefour de la Croisade. Entre Ure et Bourg-Madame, le radar est toujours là. Et si vous êtes du côté de Limoux, attention à la sortie en direction d'Adette-les-Bains avec ce radar et toujours cette zone de travaux. À l'entrée de Quillan, bonne route avec Pyrénées FM et restez prudents.
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2: Bonjour à tous. La France à chaud. 53 départements sont en alerte orange canicule. Une grande partie du pays de l'Est au Sud-Ouest est concernée. Des températures de 34 à 38 degrés avec des pointes à 40 sont attendues. En parallèle, les 5 départements des Hauts-de-France sont également en alerte orange pour orage. Et conséquence des températures élevées, plusieurs municipalités ont annulé la fête de la musique prévue ce dimanche, notamment à Brive, mais également dans des petites villes en Seine-et-Marne, en Gironde, en Sarthe et ou en Charente-Maritime. La préfecture de police de Paris a également recommandé l'annulation des événements sportifs en plein air dans la capitale. Et pour faire face aux fortes chaleurs, le gouvernement a activé le numéro vert Canicule Info Service. Il est accessible au 0800 06 66 66 0800 06 66 66. Il permet d'obtenir des conseils pour se protéger et adopter les bons réflexes. Dans le reste de l'actualité, il ne faut pas surinterpréter le report des pourparlers en Suisse. Les mots ce matin de Jean-Noël Barrot, le ministre français des Affaires étrangères, qui a réagi après l'annulation des discussions entre l'Iran et les États-Unis. Négociations qui devaient débuter ce vendredi après le premier accord conclu pour mettre fin à la guerre au Moyen-Orient. Dans la nuit, un porte-parole de la Maison-Blanche avait déjà indiqué l'annulation de la venue du vice-président des États-Unis, Jed Evans. Washington met en avant des raisons logistiques. Leur colère n'a d'égal que leur dégoût, les mots de l'avocat de la famille de Liana après la publication des résultats de l'autopsie. Les analyses révèlent que l'adolescente de 11 ans a été victime d'un viol. Le profil biologique de Jérôme Barella a été retrouvé sur le corps de l'enfant. D'autres examens sont toujours en cours pour déterminer les causes de la mort de la jeune fille. Cet accident spectaculaire à Marseille, un immeuble situé dans le premier arrondissement s'est effondré hier soir. Des opérations de reconnaissance ont eu lieu pour s'assurer de l'absence de victimes dans ce bâtiment inhabité. Et puis la Coupe du Monde de football continue. On suivra notamment le Brésil qui joue contre Haïti ou encore les Marocains opposés à l'Écosse. Excellente fin de matinée à tous.
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1: Vous êtes toujours dans le cœur des Pyrénées sur Pyrénées FM. C'est aujourd'hui que nous allons enfin savoir qui va remporter le drone. Je vous rappelle que vous allez avoir un top appel qui peut tomber à n'importe quel moment. Dès que je vous pose une petite question, vous nous téléphonez directement en appelant le 05 61 44 4x0. Allez, un petit Shakira. Shakira qui chante l'hymne national cette année pour la Coupe du Monde de foot. Mais là, c'est sur le petit Waka Waka que l'on va revenir avec elle. Et c'est tout de suite dans le cœur des Pyrénées sur Pyrénées FM.
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1: Oui, et on sort les agendas pour noter toutes ces belles sorties. Tout d'abord à Chalabre, dans l'Aude, rendez-vous le 21 juin, jour de la fête de la musique, pour le vide-grenier des sapeurs-pompiers du Kercorbe à la gare. C'est une journée pour, comment dire, chiner, vendre et se balader dans une ambiance conviviale et familiale. Si vous souhaitez exposer, sachez que le mètre est à 2 euros. Et il y aura également une restauration sur place le midi. Info et réservation au 06 27 33 59 05. Et puis direction Lavelanet en Ariège le 27 juin pour Pétanque Ovalie avec le rugby Pays d'Olme. Un concours de pétanque ouvert à tous avec un joli objectif. L'équipe gagnante remportera un chèque pour l'école de rugby de son choix. Et l'ambiance commencera dès la veille avec une soirée animée avant le jour J avec la finale du top 14 sur grand écran et des repas les deux soirs au Boulodrome de Lavelanet. Pour vous inscrire, contactez Isabelle Lafont 06 72 66 02 99 ou rendez-vous sur Facebook avec Pétanque Ovalie ou Google.

0: Oui, oui, oui, vous êtes bien sûr Pyrénées FM. Et à l'instant, Barbara Hobsommer avec le titre Hello dans Au cœur des Pyrénées. Ah, sympa cette petite chanson. Bon, moi j'aimerais vous parler pour celles et ceux qui ont prévu d'aller se baigner en montagne. Aïe, aïe, aïe, aïe, aïe, parce que sachez que c'est désormais interdit dans les lacs du cœur du Parc National des Pyrénées. En fait, depuis le 2 juin, il n'est plus question de se baigner ni de naviguer d'ailleurs dans ces zones protégées, que ce soit dans les Hautes-Pyrénées ou tout simplement dans les Pyrénées-Atlantiques. Pourquoi ? Bah parce que ces milieux sont de plus en plus fragiles, notamment à cause du réchauffement climatique, mais également avec les fréquentations qui sont de plus en plus en hausse, hein, on en parle beaucoup cette année, il y a beaucoup de personnes qui vont voyager dans nos Pyrénées et cet impact est même lié aux crèmes solaires, aux insecticides et au piétinement des berges. Alors l'objectif, c'est vraiment de protéger cette biodiversité, notamment certaines espèces d'amphibiens qui est très très très sensible. Et alors attention, là ça ne rigole plus, en cas d'infraction, vous risquez tout de même une amende de 135 €, même si pour l'instant, on est bien d'accord, la priorité reste à la pédagogie, mais si vous abusez, bam, 135 € d'amende, là ça va plus rigoler. Alors cet été, attention, hein, on profite de la montagne, mais bien sûr en respectant la nature. Dans un instant, on aura de la musique avec Charlie-Élie Couture, l'amour est toujours optimiste. Ça, on l'espère. Vraiment, on l'espère. 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

0: Vita et Slimane, mais quel chouette duo. Ils ont toujours des titres très sympas. Vita et Slimane, ça ira dans Au cœur des Pyrénées sur Pyrénées FM. Ah, tiens, je voulais pour vous parler aussi de ce qui se passe à Pau en ce moment. Pau qui est devenu depuis hier le cœur de la paranatation française. Oui, le stade nautique accueille les championnats de France de natation adaptée. Alors pendant 4 jours, il y a quand même environ 215 nageurs. Oui, c'est bien ça, qui sont venus de toute la France et qui vont s'affronter dans les bassins avec un seul objectif, se dépasser. L'événement est organisé par les Dauphins section paloise qui met à l'honneur le sport adapté, la performance, mais surtout les valeurs d'inclusion. Et on sait que ça nous tient énormément à cœur tous de parler de valeurs d'inclusion. C'est une belle compétition nationale qui fait de Pau une véritable vitrine du handisport. Donc c'est en ce moment et ça va durer pendant 4 jours à Pau. N'hésitez pas à aller voir ces sportifs qui, on ne se rend pas forcément compte, mais qui ont un niveau exceptionnel. Bon, nous, dans quelques instants, on va écouter de la musique. Ce sera Louane. Et puis, direction Le Carré de l'Ange à Saint-Lizier. On va mettre en avant ce duo Gianni et Paola qui sont dans ce restaurant incroyable où vous allez pouvoir vous régaler et peut-être remporter tout à l'heure à 12h10 un menu pour deux. On se retrouve juste après ça sur Pyrénées FM.
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1: Édition spéciale des petits plats de Valérie. On est ici au Carré de l'Ange pour vous faire passer un superbe moment avec nous entre gastronomie, lieu patrimonial exceptionnel et une belle vue. Comme un balcon sur les Pyrénées.
2: Une véritable parenthèse enchantée. Allez Clairvy, on y va.
1: Et on va rentrer dans les coulisses les plus importantes. La cuisine de Pamela. Elle nous ouvre les portes.
3: Pamela, je suis chef de cuisine au restaurant Le Carré de l'Ange.
2: Derrière les assiettes, il y a une trajectoire longue et exigeante. Une chef brésilienne formée en France, passée par des maisons reconnues, qui construit aujourd'hui sa propre signature dans un territoire rural mais exigeant.
1: Et ici, on entend surtout les gestes de Pamela. Les mots sont rares, mais tout est très organisé. On sent une vraie concentration en cuisine.
3: Je suis née au Brésil et ça fait maintenant 10 ans que je suis en France.
2: Quand vous regardez votre parcours aujourd'hui, qu'est-ce qui vous a le plus transformé en cuisine?
3: Je dirais que c'est tous les chefs avec qui j'ai travaillé. Donc, tous les chefs étoilés, des chefs qui ont vraiment commencé de rien. Au début, c'était chef Georges Klein. C'était mon premier chef en Alsace. Après, il a eu le chef Gilles Goujon, 3 étoiles Michelin. Il a eu le chef, c'est une famille, René-Maxime Meyer, 3 étoiles en Haute-Savoie. C'est des chefs qui ont commencé de rien, qui ont tout réussi. Alors, moi, je suis arrivée ici en Alsace. J'avais fait l'université de gastronomie au Brésil. Je suis arrivée en Alsace pour faire un stage en pâtisserie. Je suis restée 8 mois. Je suis tombée amoureuse de la France. Et donc, je savais que je voulais habiter ici et rester ici, travailler ici. Et puis, c'est ce que j'ai fait. Je suis retournée, j'ai terminé mes études et après, je suis venue pour travailler.
2: Qu'est-ce qu'il reste de votre culture brésilienne dans vos assiettes aujourd'hui?
3: C'est les techniques, c'est les épices, c'est le savoir-faire, c'est les souvenirs d'enfance, pour changer un petit peu de ce qu'ils ont l'habitude. Je ne vais pas faire les produits frais de là-bas, mais on est en train de les planter dans le jardin. Donc petit à petit, j'amène un petit peu de Brésil ici dans l'Ariège. Par exemple, on a des variétés de courgettes de là-bas.
1: En tout cas, ça sent déjà très très bon ici.
3: C'est une bisque de langoustine qu'on est en train de faire depuis hier. Elle cuit à petit feu. Et ça sert à pousser midi.
1: Génial, on a hâte de goûter tout ça, Valérie.
2: Oh là là, j'en ai l'eau à la bouche. Alors c'est vrai que nos auditeurs sont souvent assez friands de ça, mais comment vous décidez de mettre tel ou tel plat à la carte ou de l'arrêter, pourquoi pas?
3: Notre carte, alors, elle change à chaque 3 semaines, 1 mois. Donc c'est vraiment pour suivre les produits des saisons, pour suivre tout ce qu'on plante dans notre jardin, qui est juste en bas du palais, pour avoir des produits vraiment frais d'ici, du terroir. Pour construire un menu, il n'y a pas vraiment une formule, c'est trouver les ingrédients, les fournisseurs, les produits vraiment de qualité. Et après, c'est vraiment, ça vient de l'expérience que j'ai, de tout ce que j'ai pu apprendre avec tous les chefs que j'ai travaillé. Moi, c'est vraiment la pâtisserie, c'est ce que j'apprécie le plus. C'est ma formation. Ça me fait toujours penser à la croustade. Donc, à la croustade d'ici, on a un dessert qui est souvent à la carte avec les fruits de saison. J'ai appris à les faire là-bas, j'ai appris à les faire la pâte là-bas. Et donc, ce qui change, c'est les fruits de saison.
1: Donc, dans vos plats, on a un petit peu du Brésil, un peu de l'Alsace, un peu de l'Ariège. C'est plein de territoires mélangés dans vos assiettes.
3: Oui, oui, c'est ça. C'est ce que j'essaye de faire, c'est un voyage à travers les saveurs. Alors moi, à la fin du repas, on propose un chariot de chocolat. Et je veux vraiment qu'ils se souviennent de ces moments, avec cette impression d'être chez leur mamie, par exemple.
1: On a envie d'aller le voir, ce chariot de chocolat pour le dessert.
2: Ah oui. Moi, j'ai jeté un petit coup d'œil sur les mendiants. J'adore ça. C'est la première fois que je vois un aussi beau et gros chariot de chocolat et de douceur.
3: Alors ici, pour terminer le repas, c'est toujours la gourmandise. Il y en a 18 chocolats différents qu'on les fait ici. Donc il y en a pour tous les goûts. Il y a du chocolat noir, du chocolat au lait, il y a du chocolat blanc, du praliné avec du fruit sec.
1: On a hâte d'arriver à la fin du repas, rien que pour ça.
3: Alors ça, c'est toujours les petits détails qu'on a dans les assiettes. Donc c'est des petites tuiles qu'on vient les décorer et que ça vient décorer l'assiette. Il y a l'arête des poissons en ce moment et l'autre c'est la plume du Carré de l'Ange.
2: Bon Pamela, je vous avoue, moi aussi je suis une grande gourmande. Qu'est-ce qu'il y a aujourd'hui à la carte comme dessert?
3: Aujourd'hui, on a prévu c'est la cerise, donc les cerises de Saint-Lizier, qu'on les a ramassées avec Jean-Louis juste en bas, à 1 kilomètre d'ici du restaurant. Et avec ça, ça sera la fraise, donc un pavlova révisité. Donc c'est la fraise du jardin.
1: Pamela, vous l'avez fait exprès, la pavlova, c'est mon dessert préféré.
3: Ah oui, je le savais déjà.
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1: Et voilà donc, c'était ce rendez-vous au restaurant Le Carré de l'Ange à Saint-Lizier. Carré de l'Ange avec Pamela, hein. Pamela qu'on a rencontrée, c'était la chef de ce restaurant. Et puis Jenny qui lui s'occupe de la salle. Jenny, il est un petit peu partout. Bon, en tout cas, avec qui je me suis rendue à Saint-Lizier au restaurant Le Carré de l'Ange. Je rappelle qu'à la clé, un menu pour deux au restaurant Le Carré de l'Ange. Est-ce que c'est Clairvie? Est-ce que c'est Marc? Vous envoyez tout de suite le mot resto, R-E-S-T-O, au 7-14-15 et il y aura un petit tirage au sort vers 12h10 pour avoir le gagnant en ligne. Allez, à venir, l'emploi. Si vous êtes à la recherche d'un travail, j'aurai deux offres à vous faire. Mais tout de suite, c'est la musique qui revient avec Oshi. Bonjour docteur sur Pyrénées FM, belle fin de matinée à vous.
4: Bonjour docteur.

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1: Vous êtes pile à l'heure sur Pyrénées FM, il est midi.
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0: Et on retrouve à présent notre journaliste François Germain pour l'actualité nationale et internationale sur Pyrénées FM.
1: Bonjour à tous. Quand les coups de tonnerre se mêlent à la chaleur, 5 départements de la moitié nord passeront en vigilance orange aux orages dans l'après-midi. L'Oise, la Somme, le Nord, le Pas-de-Calais et l'Aisne, alors que 53 départements sont toujours en orange pour canicule du nord-est au sud-ouest. À Paris, on attend jusqu'à 39 degrés. Le pic caniculaire est attendu entre dimanche et mardi. Dans ce contexte de forte chaleur, les célébrations de la fête de la musique dimanche posent question. L'événement a déjà été annulé par plusieurs villes, notamment à Brive-la-Gaillarde et Thouars dans les Deux-Sèvres. Une réunion de travail sur l'organisation de la fête de la musique a lieu en ce moment entre le ministre de l'Intérieur Laurent Nunez, la ministre de la Santé Stéphanie Rist ainsi que les préfets de région. Achraf Hakimi sera bien jugé pour viol. Le défenseur du PSG passera devant une cour criminelle après les accusations d'une jeune femme pour des faits qui auraient eu lieu il y a 3 ans au domicile du Marocain. Achraf Hakimi continue de clamer son innocence. Il dit attendre le procès avec impatience pour pouvoir enfin parler du côté de la victime présumée. Ce procès suscite soulagement et espoir, selon son avocate. Plus d'un jeune sur 10 déclare avoir déjà consommé du protoxyde d'azote, résultat d'une étude Ipsos pour la Massif, étude réalisée sur des jeunes de 16 à 30 ans, une consommation majoritairement décrite comme récréative. La moitié des consommateurs dit avoir eu au moins une perte de contrôle à la suite de la consommation de protoxyde d'azote. Il n'y aura finalement pas de discussion entre Américains et Iraniens. Aujourd'hui en Suisse, les pourparlers sur la mise en œuvre d'un accord ont été annulés. Le négociateur en chef iranien conditionne toute discussion avec les États-Unis au respect des lignes rouges fixées par Téhéran. Il assure que son pays sera prêt à riposter si l'ennemi venait à se montrer excessif dans ses demandes. Et puis la suite de la Coupe du Monde avec le deuxième tour de la phase de poule. À 21h, États-Unis-Australie, suivi d'Écosse-Maroc à minuit. La nuit prochaine, Brésil-Haïti et Turquie-Paraguay. Voilà pour l'essentiel de l'info. Excellent après-midi.
0: À tout à l'heure, François. On vous retrouve dans une demi-heure. Allez, on poursuit avec l'actu de chez nous et Claire Vivapro.
2: Bonjour à toutes et à tous. Un incendie dans un hôtel de Lourdes a été déclaré très tôt ce matin. Le feu, parti peu avant minuit, a partiellement détruit l'établissement et provoqué l'évacuation de 28 résidents. Une femme de 56 ans a été légèrement blessée après avoir inhalé des fumées. Elle a été transportée à l'hôpital. Les pompiers ont mis plus de 5 heures à maîtriser les flammes, tandis que l'hôtel a dû fermer, laissant 3 employés en chômage technique. Chaud, très chaud et instable. Aujourd'hui, le sud-ouest est sous double vigilance météo. Météo France place plusieurs départements, dont la Haute-Garonne et le Gers, en vigilance canicule avec des températures qui peuvent atteindre 40 degrés, tandis que les orages sont attendus en fin de journée sur les Pyrénées, les Landes et les Pyrénées-Atlantiques. L'épisode de forte chaleur doit encore s'intensifier ce week-end, avec un pic annoncé entre dimanche et mardi. Un train qui n'existe pas pour relancer une ligne, elle, bien réelle, dans les Pyrénées-Orientales. Les défenseurs du rail passent à l'action. Ce samedi, l'association Osons le rail organise une circulation symbolique entre Saint-Jean-Plat-de-Corte et Céret avec un TER fictif destiné à remettre sur la table le projet de réouverture de la ligne voyage Céret-Le Boulou-Elne. Soutenue par la CGT, l'initiative veut rappeler l'enjeu de mobilité du quotidien, la réduction de la dépendance à la voiture et la transition vers des transports plus durables. Les militants entendent maintenir la pression dans ce dossier. Toujours en Cerdagne, cette fois à Font-Romeu d'Eyovia, les fouilles archéologiques du site de la Serra ont ouvert leurs portes au public le temps d'une journée de découverte. Près de 80 visiteurs ont pu échanger avec les 6 archéologues de l'INRAP et comprendre les méthodes de travail sur ce chantier de Cerdagne, encore peu documenté sur le plan scientifique. Malgré la chaleur, les visites guidées ont suscité un vif intérêt autour des enjeux de recherche et de la valorisation du patrimoine local. Les fouilles, elles, doivent se poursuivre jusqu'au 10 juillet. Et puis enfin, on parle un peu de sport. Les vététistes de Thuir ont brillé à Font-Romeu lors des championnats départementaux et régionaux de cross-country. Sur un parcours exigeant à près de 2000 mètres d'altitude, ils ont décroché plusieurs titres, notamment chez les U7, U15, U17 et U19, confirmant une belle dynamique du club. Au total, 5 titres départementaux viennent récompenser la délégation des Pyrénées-Orientales. Les compétiteurs se projettent maintenant vers les prochaines échéances, dont le championnat de France, prévu au mois de juillet. C'est la fin de cette édition, merci de l'avoir suivi.
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0: Et le soleil va largement dominer sur l'ensemble de nos régions aujourd'hui, même si l'on surveillera l'évolution du ciel cet après-midi. Avec la chaleur, des orages pourraient éclater un peu partout sur la chaîne des Pyrénées, des sommets basques jusqu'aux Pyrénées catalanes. Et la chaleur d'ailleurs va encore monter d'un cran. La Haute-Garonne ainsi que le Tarn sont placés en vigilance orange en raison de fortes températures attendues, alerte donc canicule. Côté mercure, le thermomètre continue de grimper avec 32 degrés à Mirepoix, 32 à Castelnaudary, 32 à Limoux, 31 à Collioure, 32 à Lourdes et jusqu'à 36 degrés à Toulouse. Un week-end qui s'annonce lui aussi très chaud avec un soleil omniprésent et une vigilance particulière à avoir face aux fortes chaleurs.
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0: Et ça y est, nous allons enfin savoir qui va remporter aujourd'hui le menu pour deux au restaurant Le Carré de l'Ange à Saint-Lizier. Il vous reste encore quelques minutes pour envoyer le mot RESTO, R-E-S-T-O, 7-14-15. Je vous repose la question. Hein. Cette semaine, je suis partie découvrir le restaurant Le Carré de l'Ange en immersion. Mais je suis partie avec quelqu'un à Saint-Lizier. Est-ce que c'était Marc? Est-ce que c'était Claire Vie? Vous envoyez RESTO, R-E-S-T-O, 7-14-15. Et puis, vous me donnez la bonne réponse juste après avoir écoutez, Gims, est-ce que tu m'aimes? Et après cela, bah écoutez, si vous avez la bonne réponse, un menu pour deux, c'est quand même pas mal. Allez, on se retrouve dans un instant, mais tout de suite, c'est Gims sur Pyrénées FM.
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0: Oh là là, Gims, est-ce que tu m'aimes à l'instant dans au cœur des Pyrénées sur Pyrénées FM? Et tout de suite, on va jouer ensemble. Et oui, ça y est, j'espère qu'on va avoir le gagnant des petits plats. Vous avez été nombreux et nombreuses à vouloir participer à ce jeu et remporter un menu pour deux au Carré de l'Ange. Mais j'étais avec qui au Carré de l'Ange? Est-ce que c'était avec Clairvie ou avec Marc? La réponse, bonjour Cédric.
1: Bonjour Valérie.
0: Bonjour Cédric. J'étais avec qui moi au Carré de l'Ange parce que j'ai des problèmes d'amnésie en ce moment. Est-ce que c'était Marc ou est-ce que c'était Clairvie?
1: Alors écoutez, j'ai bien écouté. Normalement, c'était avec Clairvie.
0: Mais génial! Bravo. Ben écoutez, bravo Cédric, vous remportez un menu pour deux au Carré de l'Ange. Vous connaissez?
1: Non, pas du tout, on va découvrir ça.
0: Alors écoutez Cédric, franchement ce restaurant, il mériterait une étoile au guide Michelin. Vous me ferez un retour, d'accord?
1: Avec grand plaisir.
0: Vous êtes d'où exactement Cédric? Qu'est-ce que vous faites dans la vie?
1: Alors, maintenant, je suis de Montrabé.
0: D'accord.
1: Et je suis stewart.
0: Génial. Et alors, là, vous n'êtes pas dans l'avion, là?
1: Non, pas du tout, là. Je vais parler des plaisirs, je suis dans le train.
0: Oh là là là. Ah, c'est pour ça que vous chuchotez. D'accord. Bon, moi, je vais pas trop vous déranger. On va essayer de pas déranger les gens qui sont à côté de vous. En tout cas, écoutez, moi, je suis ravie pour vous, ravie que vous ayez remporté ce menu pour deux. C'est la première fois que vous jouez sur Pyrénées FM?
1: Eh bien, oui, tout à fait. Écoutez.
0: Ah, bah voilà!
1: Comment on dit ?
0: La chance du débutant, ben, je suis ravie pour vous. Merci beaucoup en tout cas Cédric, à très bientôt.
1: Merci, à très bientôt. Là.
0: Merci, au revoir. Ben, vous aussi, voilà, si vous voulez gagner un menu pour deux, ben, n'hésitez pas, vous envoyez le mot resto, R-E-S-T-O au 7-14-15 et la semaine prochaine, on sera en Haute-Garonne, direction la Haute-Garonne, au restaurant En Marge. Là, on est sur une étoile au guide Michelin et vous allez vous régaler. Allez, nous, on poursuit tout de suite en musique avec Peter Frampton, il y aura également Indochine et puis on retrouvera Claire Vivapro. Pour. Ah ben oui, la petite info du vendredi, elle est comme ça. Clairvie, elle aime bien vous donner plein d'infos régionales. Ce sera dans un instant sur Pyrénées FM, mais tout de suite, place à la musique.

0: Et c'était Peter Frampton, Show Me The Way sur Pyrénées FM dans le cœur des Pyrénées. Bon, je vous rappelle que demain, il y a le casting tour de la France qui a un incroyable talent, qui fait étape près de Toulouse en Haute-Garonne. Le rendez-vous, c'est donc demain, le 20 juin, à Naïou. Vous savez, Naïou Outlet Village, eh bien là-bas, le casting va se dérouler tout au long de la journée. Alors que vous ayez un talent du côté du chant, de la danse, de la magie, de l'humour, des acrobaties, ou même un talent inattendu, vous savez que tout est ouvert. Pour participer, n'oubliez pas qu'il faut s'inscrire à l'avance. J'espère que vous l'avez fait en allant sur le site incroyabletalent.fr. C'est donc la dernière étape de la tournée 2026. Donc, je vous souhaite plein de belles choses si vous êtes sélectionné pour participer à cette émission qui, il faut le dire quand même, a changé la vie de beaucoup, beaucoup de personnes qui y ont participé. Nous, dans un instant, on écoutera de la musique et puis on aura également l'info du vendredi de Claire Vivapro, sa petite info Capcir que l'on aime tant, ce clin d'œil. Et puis il y aura Indochine aussi. Tout cela, c'est juste après ça sur Pyrénées FM.
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1: Le Conflans recèle de chapelles et ermitages anciens, souvent situés sur des crêtes ou au bord des rivières. Ces édifices, parfois isolés, témoignent de la dévotion des habitants et de leur organisation autour des fêtes religieuses. Des visites permettent aujourd'hui de découvrir fresques, sculptures et inscriptions médiévales et offrent une lecture originale de l'histoire sociale et spirituelle dans cette vallée du Conflans. Partons maintenant dans la vallée du Carole, la vallée qui est un véritable sanctuaire naturel avec ses lacs glaciaires et ses zones humides qui abritent hérons, castors, tritons alpins et une multitude d'insectes rares. Des sorties pédagogiques encadrées permettent aux visiteurs de découvrir la faune et la flore locale tout en comprenant l'importance écologique de ces milieux fragiles. Les randonneurs peuvent observer les reflets des montagnes dans les lacs, la diversité des plantes aquatiques et les activités pastorales qui contribuent à maintenir l'équilibre des écosystèmes. Une immersion totale en tout cas dans la richesse naturelle de la vallée que l'on vous invite à découvrir sur Pyrénées FM.

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1: Bonjour à tous. Quand les coups de tonnerre se mêlent à la chaleur, 5 départements de la moitié nord passeront en vigilance orange aux orages dans l'après-midi. L'Oise, la Somme, le Nord, le Pas-de-Calais et l'Aisne, alors que 53 départements sont toujours en orange pour canicule du nord-est au sud-ouest. À Paris, on attend jusqu'à 39 degrés. Le pic caniculaire est attendu entre dimanche et mardi. Dans ce contexte de forte chaleur, les célébrations de la fête de la musique dimanche posent question. L'événement a déjà été annulé par plusieurs villes, notamment à Brive-la-Gaillarde et Thouars dans les Deux-Sèvres. Une réunion de travail sur l'organisation de la fête de la musique a lieu en ce moment entre le ministre de l'Intérieur Laurent Nunez, la ministre de la Santé Stéphanie Rist ainsi que les préfets de région. Achraf Hakimi sera bien jugé pour viol. Le défenseur du PSG passera devant une cour criminelle après les accusations d'une jeune femme pour des faits qui auraient eu lieu il y a 3 ans au domicile du Marocain. Achraf Hakimi continue de clamer son innocence. Il dit attendre le procès avec impatience pour pouvoir enfin parler. Du côté de la victime présumée, ce procès suscite soulagement et espoir, selon son avocate. Plus d'un jeune sur 10 déclare avoir déjà consommé du protoxyde d'azote, résultat d'une étude Ipsos pour la Massif, étude réalisée sur des jeunes de 16 à 30 ans, une consommation majoritairement décrite comme récréative. La moitié des consommateurs dit avoir eu au moins une perte de contrôle à la suite de la consommation de protoxyde d'azote. Il n'y aura finalement pas de discussion entre Américains et Iraniens. Aujourd'hui en Suisse, les pourparlers sur la mise en œuvre d'un accord ont été annulés. Le négociateur en chef iranien conditionne toute discussion avec les États-Unis au respect des lignes rouges fixées par Téhéran. Il assure que son pays sera prêt à riposter si l'ennemi venait à se montrer excessif dans ses demandes. Et puis la suite de la Coupe du Monde avec le deuxième tour de la phase de poule. À 21h, États-Unis-Australie, suivi d'Écosse-Maroc à minuit. La nuit prochaine, Brésil-Haïti et Turquie-Paraguay. Voilà pour l'essentiel de l'info. Excellent après-midi.
0: Merci François. On continue avec l'actualité à présent d'Andorre et René Germain sur Pyrénées FM.
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3: Sur Internet, nous avons un nouveau site andorran, un site culturel. Les archives ethnographiques du département du patrimoine culturel viennent d'inaugurer le portail culturapopular.ad. Comme son nom l'indique, c'est un nouvel espace virtuel destiné à documenter, à diffuser, à promouvoir la culture populaire andorrane. Il y a beaucoup de choses à découvrir. La plateforme rassemble et organise différents aspects de la culture populaire. L'art culinaire, c'est-à-dire la gastronomie, les traditions d'élevage, les usages des plantes, le patrimoine festif, le théâtre, les danses légendaires populaires et traditionnelles, et aussi les chansons populaires. Bel endroit pour aller à la découverte et à la compréhension de ce patrimoine andorran. Rappel de l'intitulé culturapopularattaché.ad. Nous l'annoncions il y a quelques jours, c'est désormais officiel. Le nouveau représentant personnel du coprince français Emmanuel Macron en Andorre est en poste. Georges-François Leclerc a quitté le poste qu'il occupait depuis le mois de novembre dernier et Frédéric Rose est le nouveau représentant personnel du président français pour la principauté. Le décret de nomination précise que Frédéric Rose assumera les pouvoirs conférés au coprince français par la constitution de l'Andorre. Le nouveau représentant a 52 ans. Il a été préfet des Yvelines, occupe le poste de chef de cabinet d'Emmanuel Macron depuis le mois de juin. Il avait déjà travaillé à l'Élysée comme conseiller à la sécurité du président avant de devenir préfet.
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0: Toujours dans le cœur des Pyrénées sur Pyrénées FM, j'espère que tout va bien pour vous. Moi, je suis ravie, mais vraiment ravie d'être avec vous. Je vous rappelle que aujourd'hui, demain et après-demain, il y a un événement d'envergure, un événement mondial qui est le championnat du monde de pêche à la truite aux appâts naturels. Alors, au total, il y a 12 équipes internationales et 48 compétiteurs qui sont attendus sur la Garonne, entre le barrage de Roder et le pont de Clarac. Mais avant ça, il y a un premier rendez-vous qui a été donné, hein. C'était les 13 et 14 juin. Il y avait la finale du championnat de France pour permettre aux pêcheurs de reconnaître le parcours. C'est un événement qui est organisé par l'AAPPMA de Saint-Gaudens avec le soutien de plusieurs partenaires locaux et puis avec une attention particulière qui est portée à l'environnement puisque tous les poissons capturés seront remis à l'eau. Un beau coup de projecteur, je trouve, pour le territoire et surtout pour les des passionnés de pêche. Tout de suite, c'est la musique qui revient avec Calvin Harris et ce duo hein, très chouette. Katy Perry, Calvin Harris, Fils sur Pyrénées FM. Et juste après, bah comme c'est le week-end, on va aller voir un peu comment ça circule.
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0: Et il est grand temps de faire un point sur la circulation. Si vous êtes du côté d'Auterive, attention, il y a toujours ces travaux dans la traversée de la ville, donc soyez vigilants. Au bas carré de Sainte-Gabel, le radar est toujours en place. Attention en revanche, sur la route nationale 20 à Tarascon, sur Ariège, en direction de Dornolac-Ussat-les-Bains, avec toujours le radar. Prudence également vers le pas de la Case, avec des travaux au niveau du carrefour de la Croisade. Entre Ure et Bourg-Madame, le radar est toujours là. Et si vous êtes du côté de Limoux, attention à la sortie en direction d'Alette-les-Bains avec ce radar et toujours cette zone de travaux. À l'entrée de Quillan, bonne route avec Pyrénées FM et restez prudents.
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0: gourmandise. Benabar à l'instant dans Au cœur des Pyrénées sur Pyrénées FM. J'ai été ravie de passer ce joyeux moment en votre compagnie en ce vendredi 19 juin. Ça y est, c'est le week-end pour un grand nombre d'entre vous. On se retrouve demain pour profiter du week-end et puis fêter ce beau soleil qui envahit nos Pyrénées. On se quitte en musique avec Axel Red et le titre Sensualité. D'ici là, prenez soin de vous. Ciao, ciao.
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Il est 13h. 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
1: Bonjour à tous, une vigilance rouge canicule pourrait être déclenchée dimanche. C'est ce qui ressort d'une réunion du ministre de l'Intérieur et de la ministre de la Santé en compagnie des préfets de région et des directeurs des agences régionales de santé. Quant aux célébrations de la fête de la musique dimanche, elles ne sont pas interdites, mais les autorités locales devront rester vigilantes. 53 départements sont en vigilance orange pour canicule, du nord-est au sud-ouest. Dans l'après-midi, l'Oise, la Somme, le Nord, le Pas-de-Calais et l'Aisne passeront en orange pour orage, des coups de tonnerre qui pourront être accompagnés de fortes chutes de grêle. Une chaleur qui pose aussi question dans les établissements scolaires. Le ministre de l'Éducation, Édouard Geffray, annonce que 4000 candidats des oraux du bac, prévus en début de semaine prochaine, verront leurs épreuves décalées de quelques jours, voire d'une semaine. Par ailleurs, les horaires vont être aménagés dans près de 800 écoles et collèges. Il est soupçonné d'avoir espionné une usine française de drones au bénéfice de la Russie. Un homme a été mis en examen et placé en détention provisoire. Il aurait filmé en région toulousaine un prototype de drone avant de l'envoyer à un interlocuteur russe. L'homme, notamment mis en examen pour avoir livré des informations à une puissance étrangère, encourt une peine de 15 ans de détention. Malgré l'accord entre les États-Unis et l'Iran, les frappes israéliennes se poursuivent au Liban. Des frappes qui ont fait la nuit dernière 18 morts et 33 blessés selon le ministère libanais de la Santé. De son côté, l'armée israélienne a annoncé la mort de 4 de ses soldats. Il s'agit du plus lourd bilan depuis l'annonce de la conclusion de l'accord. Et puis le rugby et la première demi-finale de Top 14. Ce soir, le Stade Toulousain affronte le Racing 92. Les Toulousains ont remporté 4 des 5 derniers championnats. L'autre demi-finale opposera demain Montpellier au Stade Français. Par ailleurs, à cause de la canicule, la Fédération Française de Rugby décale toutes les rencontres du week-end à 17h30. Des pauses fraîcheurs vont également être mises en place. C'est la fin de cette édition. Passez une excellente après-midi.
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1: Oui, ce matin, 6h-10h, dans le réveil des Pyrénées, on est parti à Bourg-Madame, hameau de Caldégas, grâce à Audrey. Audrey qui nous a parlé du grand retour de la course de caisse à savon à Caldégas demain. Départ à partir de 16h des bolides, vérification des bolides le matin à 10h, il y aura un grand marché. Toute la journée, c'est avec Pyrénées FM, cette course de caisse à savon, on adore. Demain, soyez là à Caldégas, à Bourg-Madame, vous nous écoutez sur le 105.6. On est parti grâce à Jean-Claude River dans les balades. Ce matin au lac de Gaube dans les Hautes-Pyrénées, on s'est baladé en Ariège, aussi à Comus, grâce à René Girmal, l'une des communes les moins chaudes de France, grâce à son exposition. C'est une petite clim naturelle pour la commune de Comus, hein, sur le plateau de Sceaux avec Montaillou pas loin, je vous le rappelle, la Wanné Pyrénées FM. À Montaillou, vous pouvez aller faire un petit tour aussi, hein, en restaurant la radio, on vous salue ici. Il y a le musée du Vernois aussi à découvrir. On est parti également en bord de mer Méditerranée, puisque Claire Vive allait faire un tour ce week-end à Collioure. Il va faire très chaud ce week-end, notamment à Collioure dimanche, plus de 38 degrés, c'est fou. On sera beaucoup mieux en montagne, hein. C'est vrai, tout au long du week-end. En tout cas, c'était ce matin, dans le réveil des Pyrénées, sur Pyrénées FM.
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0: Et le soleil va largement dominer sur l'ensemble de nos régions aujourd'hui, même si l'on surveillera l'évolution du ciel cet après-midi. Avec la chaleur, des orages pourraient éclater un peu partout sur la chaîne des Pyrénées, des sommets basques jusqu'aux Pyrénées catalanes. Et la chaleur d'ailleurs va encore monter d'un cran. La Haute-Garonne ainsi que le Tarn sont placés en vigilance orange en raison de fortes températures attendues, alerte donc canicule. Côté mercure, le thermomètre continue de grimper avec 32 degrés à Mirepoix, 32 à Castelnaudary, 32 à Limoux, 31 à Collioure, 32 à Lourdes et jusqu'à 36 degrés à Toulouse. Un week-end qui s'annonce lui aussi très chaud avec un soleil omniprésent et une vigilance particulière à avoir face aux fortes chaleurs.
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Il est 14h. 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
1: Bonjour à tous. Peut-on étudier dans des classes surchauffées? En pleine canicule, le ministre de l'Éducation annonce que près de 800 écoles et collèges ont décidé d'aménager leurs horaires. Les oraux du bac, prévus en début de semaine prochaine, vont être reportés pour 4000 candidats. Édouard Geffray prévient, ce genre de situation va se reproduire dans le futur. Il faut donc se préparer.
2: Malheureusement, on n'est pas sur une situation nouvelle et nous sommes sur une situation qui se reproduira au cours des années à venir. Donc, il faut adapter nos pratiques. Je ne ferai plus d'écrits à l'avenir au baccalauréat ou au brevet les après-midi, c'est fini. Plus d'épreuves professionnelles au baccalauréat professionnel les après-midi, c'est terminé aussi, on fera ça le matin. Et par ailleurs, il y a quand même un plan de rénovation des écoles, des collèges et des lycées qui est assez considérable. Vous avez 6200 entités scolaires qui sont en cours de rénovation ou en projet de rénovation financés par l'État, avec l'aide de l'État, hein, 3 milliards d'euros. Ça représente, pour vous donner un ordre de grandeur, 24 millions de mètres carrés et c'est plus de 12%, c'est 10-12% du nombre d'établissements scolaires en France.
1: 5 départements de la moitié nord passeront en vigilance orange aux orages dans l'après-midi. L'Oise, la Somme, le Nord, le Pas-de-Calais et l'Aisne. Alors que 53 départements sont toujours en orange pour canicule du nord-est au sud-ouest. Et selon le ministre de l'Intérieur, des vigilances rouges pourraient être déclenchées dans plusieurs départements dimanche. Achraf Hakimi sera bien jugé pour viol. Le défenseur du PSG passera devant une cour criminelle après les accusations d'une jeune femme pour des faits qui auraient eu lieu il y a 3 ans au domicile du Marocain. Achraf Hakimi continue de clamer son innocence. Plus d'un jeune sur 10 déclare avoir déjà consommé du protoxyde d'azote, résultat d'une étude Ipsos pour la Massif, étude réalisée sur des jeunes de 16 à 30 ans, une consommation majoritairement décrite comme récréative. La moitié des consommateurs dit avoir eu au moins une perte de contrôle à la suite d'une prise de protoxyde d'azote. Et puis en basket, la suite de la finale de Betclic Elite ce soir, direction la Principauté pour Monaco et Paris pour le match 3, coup d'envoi à 21h. Après les deux premiers matchs à Paris, les deux équipes sont à égalité. Voilà pour l'info, excellente journée.
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1: Oui, et on sort les agendas pour noter toutes ces belles sorties. Tout d'abord à Chalabre, dans l'Aude, rendez-vous le 21 juin, jour de la fête de la musique, pour le vide-grenier des sapeurs-pompiers du Kercorb à la gare. C'est une journée pour, comment dire, chiner, vendre et se balader dans une ambiance conviviale et familiale. Si vous souhaitez exposer, sachez que le mètre est à 2 euros. Et il y aura également une restauration sur place le midi. Info et réservation au 06 27 33 59 05. Et puis direction Lavelanet en Ariège le 27 juin pour Pétanque Ovalie avec le rugby Pays d'Olme. Un concours de pétanque ouvert à tous avec un joli objectif. L'équipe gagnante remportera un chèque pour l'école de rugby de son choix. Et l'ambiance commencera dès la veille avec une soirée animée avant le jour J avec la finale du top 14 sur grand écran et des repas les deux soirs au Boulodrome de Lavelanet. Pour vous inscrire, contactez Isabelle Lafont 06 72 66 02 99 ou rendez-vous sur Facebook avec Pétanque Ovalie ou Google.
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1: Bonjour à tous, vers un record historique de chaleur. Selon Météo France, lundi, la température moyenne sur l'Hexagone pourrait atteindre le niveau jamais mesuré en France, tout mois confondu. Globalement, le mercure pourrait grimper de 37 à 42 degrés. Aujourd'hui, 53 départements sont en vigilance orange pour canicule, du nord-est au sud-ouest. Dans l'après-midi, l'Oise, la Somme, le Nord, le Pas-de-Calais et l'Aisne passeront en orange pour orage. Dans ce contexte de forte chaleur, les célébrations de la fête de la musique dimanche posent question. L'événement a déjà été annulé par plusieurs villes, notamment à Brive-la-Gaillarde et Thouars dans les Deux-Sèvres. Le ministre de l'Intérieur, Laurent Nunez, ne remet pas en cause les célébrations, mais demande au préfet que toutes les précautions soient prises. La ministre de la Santé, Stéphanie Rist, elle, alerte sur les dangers de la consommation d'alcool lorsqu'il fait très chaud. Attention également à l'activité physique. Christophe Hellul fait appel après sa condamnation à 4 ans de prison avec sursis pour homicide involontaire suite à la mort de sa compagne Elisa Pilarski. La jeune femme avait été tuée par le chien de Christophe Hellul, Curtis. Cet appel suspend l'euthanasie du pitbull ordonné par la justice. Il est soupçonné d'avoir espionné une usine française de drones au bénéfice de la Russie. Un homme a été mis en examen et placé en détention provisoire. Il aurait filmé en région toulousaine un prototype de drone avant de l'envoyer à un interlocuteur russe. L'homme né en Biélorussie encourt une peine de 15 ans de détention. Il n'y aura finalement pas de discussion entre Américains et Iraniens aujourd'hui en Suisse. Les pourparlers sur la mise en œuvre d'un accord ont été annulés. Le négociateur en chef iranien conditionne toute discussion avec les États-Unis au respect des lignes rouges fixées par Téhéran. Il assure que son pays sera prêt à riposter si l'ennemi venait à se montrer excessif dans ses demandes. Et puis la suite de la Coupe du Monde de foot avec le deuxième tour de la phase de poule à 21h États-Unis-Australie, suivi d'Écosse-Maroc à minuit. La nuit prochaine, Brésil, Haïti et Turquie, Paraguay. Voilà pour l'essentiel de l'info. Excellente journée.
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2: Très belle fin de semaine à l'écoute de Pyrénées FM. J'espère que votre journée se passe bien. Une journée très très chaude. Encore le grand bol d'air pour vous servir jusqu'à 19h en ce vendredi aujourd'hui, le 19 juin. Et c'est ce même jour en 2007 que YouTube voyait le jour en France. D'abord lancé en 2005 aux États-Unis par trois anciens membres de PayPal, puis racheté par Google, la plateforme est devenue incontournable avec plus de 2 milliards d'utilisateurs. Alors il y a des clips, des tutos, gaming, podcasts vidéo, YouTube reste le réflexe. 2 millions de personnes chaque jour et les Rolling Stones aussi, toujours, même en 2026, font un carton les Rolling Stones maintenant. Voici She's a Rainbow sur Pyrénées FM.
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0: Allez, direction Igno, dans les Pyrénées Ariégeoises, où le comité des fêtes vous prépare une très belle journée d'animation. Ça se passe demain. C'est sous la halle, au programme vide-grenier toute la journée, concours de pétanque à partir de 14h et concert à partir de 17h. Sans oublier, bien sûr, la buvette. Avec cette chaleur, ça fait du bien. La restauration, notamment avec l'Aligo Saucisse, bien sûr, qui devrait ravir les gourmands. Une sortie conviviale à partager en famille ou entre amis. On compte sur vous pour aller les voir. La suite de la musique avec This Is et Théodore. Aura ses mélodramas juste après Francis Cabrel.
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0: Erdagne, Cap-Cyr, Conflans et Vallée du Carole.
1: Le Conflans recèle de chapelles et ermitages anciens, souvent situés sur des crêtes ou au bord des rivières. Ces édifices, parfois isolés, témoignent de la dévotion des habitants et de leur organisation autour des fêtes religieuses. Des visites permettent aujourd'hui de découvrir fresques, sculptures et inscriptions médiévales et offrent une lecture originale de l'histoire sociale et spirituelle dans cette vallée du Conflans. Partons maintenant dans la vallée du Carole, la vallée qui est un véritable sanctuaire naturel, avec ses lacs glaciaires et ses zones humides qui abritent hérons, castors, tritons alpins et une multitude d'insectes rares. Des sorties pédagogiques encadrées permettent aux visiteurs de découvrir la faune et la flore locale, tout en comprenant l'importance écologique de ces milieux fragiles. Les randonneurs peuvent observer les reflets des montagnes dans les lacs, la diversité des plantes aquatiques et les activités pastorales qui contribuent à maintenir l'équilibre des écosystèmes. Une immersion totale en tout cas dans la richesse naturelle de la vallée que l'on vous invite à découvrir sur Pyrénées FM.
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0: La chaleur est bien présente et on est là pour vous donner un...
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0: 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Allez, si vous cherchez une idée sortie pour ce vendredi soir, direction l'Ariège, direction Foix exactement, avec le restaurant La Ciboulette, qui organise un repas-concert à partir de 19h30, là c'est dans quelques heures, avec l'association La Foix des Artistes. Au programme, musique live, ambiance, bien sûr conviviale toujours, et menu spécial à partir de 28€, avec également une option végétarienne. Une belle façon de fêter l'arrivée de l'été sur Pyrénées FM. Eh bien, c'est le retour de la musique dans un instant avec Kyo et les Rita Mitsuko.
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1: Excellent. Vendredi après-midi, dans quelques heures, c'est le week-end. Et pour faire la fête, tous ensemble, dans une ambiance conviviale, direction Pamiers, place de la République, avec le concert gratuit de Charlie Winston. C'est en plein air et j'aurai plaisir de vous retrouver avant et après pour une session de mix, pour faire plaisir, bien sûr, à tout le monde. C'est aujourd'hui, donc, à partir de 19h, place de la République à Pamiers. À 16h, le flash avec la rédaction arrive juste avant le retour de la musique. Dans un instant, voici Maxime Le Forestier sur Pyrénées FM.
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1: Bonjour à tous. Alors que la France suffoque, les célébrations de la fête de la musique dimanche posent question. L'événement a déjà été annulé par plusieurs villes aux quatre coins de l'Hexagone. Le ministre de l'Intérieur, Laurent Nunez, ne remet pas en cause les célébrations, mais demande au préfet que toutes les précautions soient prises. La ministre de la Santé, Stéphanie Rist, elle, alerte sur les dangers de la consommation d'alcool lorsqu'il fait très chaud. Peut-on étudier dans des classes surchauffées en pleine canicule? Le ministre de l'Éducation annonce que près de 800 écoles et collèges ont décidé d'aménager leurs horaires. Les oraux du bac prévus en début de semaine prochaine vont être reportés pour 4000 candidats. Édouard Geffray prévient, ce genre de situation va se reproduire dans le futur. Il faut se préparer. Achraf Hakimi sera bien jugé pour viol. Le défenseur du PSG passera devant une cour criminelle après les accusations d'une jeune femme pour des faits qui auraient eu lieu il y a 3 ans au domicile du Marocain. Achraf Hakimi continue de clamer son innocence. Plus d'un jeune sur 10 déclare avoir déjà consommé du protoxyde d'azote, résultat d'une étude Ipsos pour la Massif, étude réalisée sur des jeunes de 16 à 30 ans, une consommation majoritairement décrite comme récréative. La moitié des consommateurs dit avoir eu au moins une perte de contrôle à la suite d'une prise de protoxyde d'azote. Israël et le Hezbollah conviennent d'un cessez-le-feu, c'est ce qu'annonce un responsable américain. Alors que les combats n'ont pas cessé malgré la signature d'un protocole entre l'Iran et les États-Unis, les frappes israéliennes ont fait la nuit dernière 18 morts et 33 blessés selon le ministère libanais de la Santé. De son côté, l'armée israélienne a annoncé la mort de 4 de ses soldats. Et puis le rugby est la première demi-finale de Top 14. Ce soir, le Stade Toulousain affronte le Racing 92. Les Toulousains ont remporté 4 des 5 derniers championnats. L'autre demi-finale opposera demain Montpellier au Stade Français. Par ailleurs, à cause de la canicule, la Fédération Française de Rugby décale toutes les rencontres du week-end à 17h30. Voilà pour l'essentiel de l'info. Excellent après-midi.
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2: Très content de vous retrouver pour cette nouvelle après-midi, tous ensemble, une après-midi, voilà, on va pas se le cacher, très très chaude, avec une vigilance orange hein, d'ailleurs, dans la Haute-Garonne qui est maintenue jusqu'à ce soir minuit par Météo France. On fera un petit point météo tout à l'heure, restez bien avec nous. Et puis là, en plus, si vous préparez le week-end, vous avez bien fait d'avoir choisi Pyrénées FM, puisque j'ai une idée de sortie du côté de Montgaillard avec les Forges de Pyrénées qui célébreront la fête de la musique. C'est ce dimanche soir avec une soirée gratuite mêlant ambiance Gypsy World et un DJ set, restauration évidemment sur place. Les festivités débuteront donc ce dimanche à partir de 19h et se poursuivront jusqu'à 1h du matin dans le cadre unique des Forges de Pyrénées à Montgaillard. Pour la suite de la musique ici sur Pyrénées FM, eh bien on redémarre une nouvelle heure avec Grégory Le Marchal tout de suite.

0: Avec Joyce Jonathan à l'instant sur Pyrénées FM avec le bonheur et la définition du bonheur, ce serait pas de nous écouter.
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0: Bien sûr que oui. Allez, direction la Haute-Garonne ce week-end avec une opportunité originale à Nayou. Le casting tour de l'émission La France, un incroyable talent fera sa dernière étape ce samedi au Nayou Outlet Village. Chant, danse, magie, hein, vous connaissez, humour ou encore acrobatie, vous avez un talent, et bien tous les talents sont les bienvenus. Les auditions se dérouleront en public à partir de 14h avec à la clé une possible sélection pour la prochaine saison de l'émission sur M6. On compte sur vous pour montrer votre talent à la France entière. Mais d'abord, demain, Nayou Outlet Village. Et vous avez toutes les informations sur pyrenéesfm.com. La suite de la musique avec Arrested Development. Voici Everyday People sur Pyrénées FM.
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0: La musique de Calvin Harris avec Rag & Bone Man pour démarrer le week-end dans quelques heures. C'est parfait ça, c'était Giant.
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0: Et justement, direction Palaja, près de Carcassonne, où le comité des fêtes vous donne rendez-vous ce samedi, demain, pour une soirée placée sous le signe de la convivialité, animation musicale, DJ set en plein air, une grande soirée mousse avec les températures en ce moment, on va pas se cacher, ça fait du bien. Bien sûr, l'accès est entièrement gratuit, ça se passe donc demain à partir de 20h à Palaja, près de Carcassonne. La musique continue avec Les Innocents, c'est un homme extraordinaire sur Pyrénées FM.
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1: Andorre, Catalogne, Pyrénées, votre radio pour vous accompagner, direction l'Espagne, avec une série qui débarque sur nos écrans Netflix, mise sur le suspense cet été, une série qui s'appelle Oasis, c'est un carton là-bas, une nouvelle série espagnole disponible dès aujourd'hui. L'histoire nous emmène dans une station balnéaire ultra luxueuse, réservée aux plus riches, plage privée, sécurité maximale, villa de rêve, jusqu'au jour où un résident disparaît mystérieusement, alors impossible alors de quitter les lieux, tous les habitants deviennent des suspects, les secrets commencent à remonter à la surface. Thriller psychologique, ambiance de huis clos et décor paradisiaque, la série s'appelle Oasis et c'est à découvrir donc sur Netflix dès aujourd'hui. Ici, vous découvrez l'info, l'infotrafic, la météo dans un instant, juste après les Toulousains Big Flo et Oli. Voici Dommage sur Pyrénées FM.
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1: Vendredi après-midi, vendredi soir, évidemment, un peu plus de monde sur les routes. Prudence sur les grandes agglomérations. Attention sur la route nationale 20 au niveau de Tarascon, encore en direction d'Aix. Et du pas de la casse comme au retour à cette heure-ci, vous êtes peut-être en Cerdagne, vous nous écoutez sur le 105.6, le radar est là, entre Ure et Bourg-Madame, et puis vous restez prudent également dans les gorges de la Pierre-Lys, s'il vous plaît, entre Axat-Équillan et vice-versa.
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3: Bonsoir à toutes et à tous. L'adolescent de 16 ans recherché à Bayonne a été finalement retrouvé sain et sauf. Selon les premiers éléments, le jeune prénommé Manuel avait disparu depuis le 15 juin après avoir quitté le domicile sans téléphone ni papier. Un appel à témoins avait été diffusé par la police nationale. Il se serait finalement manifesté de lui-même la nuit dernière avant d'être pris en charge et ramené à sa famille ce matin. L'Assemblée nationale, sinon, ouvre ce lundi la troisième lecture du projet de loi sur l'euthanasie et le suicide assisté, un texte qui suscite un vif débat en France. Ses partisans jugent qu'il permettrait d'offrir plus de liberté de choix aux personnes confrontées à des souffrances jugées insupportables en fin de vie. A l'inverse, le collectif Alliance Vita appelle à des rassemblements dans plusieurs villes de France pour dénoncer les risques que cette évolution ferait peser, selon lui, sur les personnes les plus vulnérables. Un an après sa réouverture, la ligne ferroviaire Montrégeau-Luchon affiche un bilan jugé très positif. Mise en service après 10 ans d'interruption, elle représente un investissement de 67 millions d'euros porté par la région Occitanie. Dès son premier jour, plus de 2000 voyageurs avaient embarqué et le trafic a atteint 50 000 passagers en 5 mois selon les éléments rapportés par la Dépêche. La ligne est présentée comme un levier de désenclavement des Pyrénées-Hautes-Garonnaises. Canet Roussillon, sinon, prépare la quatrième édition du Blue Tech Show. Ça se passe les 20 et 21 octobre. Un rendez-vous dédié à l'économie bleue et à l'innovation maritime. Organisé par la CCI des Pyrénées-Orientales, l'événement réunira entreprises, chercheurs, collectivités et investisseurs autour de la gestion durable du littoral et des technologies liées à la mer. Trois axes structureront les échanges biodiversité, sciences du vivant, éco-conception nautique et port intelligent. Objectif, connecter les acteurs et valoriser les innovations du territoire et au-delà. Et puis enfin, on part du côté de l'Aude avec les Open Caves qui reviennent en force et transforment l'été en tournée festive du vin AOP à Limoux. Depuis 2019, chaque mercredi, les domaines ouvrent leurs portes pour des soirées sur mesure. Concerts de jazz, repas dans les vignes ou encore fêtes populaires avec bandas et food truck. Pour cette édition, 16 domaines participent du 1er juillet au 28 août. Le lancement est prévu le 24 juin dès 18h30 à la Maison des Vins de Limoux avec dégustation, musique live et rencontres avec des vignerons. C'est la fin de cette édition, merci de l'avoir suivi.
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1: Et pour la météo du week-end, beaucoup de soleil encore demain, 2-3 nuages de ci, de là. Ça, c'est pour samedi. Dimanche, du soleil, des températures élevées également, encore plus élevées par endroits et des risques d'orage près de nos montagnes. Demain, justement, pour les températures, il fera entre 20 et 37 degrés. À Pau, le dimanche, entre 21 et 40 degrés, hein, toujours sur cette même ville. On prévoit demain entre 15 et 28 degrés à Sayagouze. Dimanche, sur Sayagouze, il fera entre 17 et 29 degrés à Sigean, sur le bord de la mer Méditerranée, il fera entre 19 et 29 degrés dimanche.
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4: Or ces temps de chaleur, qu'est-ce que l'on fait? Bien sûr, on s'hydrate. Mais bien sûr, on écoute Pyrénées FM, et ça c'est tout le temps. Les bons plans sortis, bien sûr, la musique. Les bons plans, vous nous les envoyez sur l'application en la téléchargeant Pyrénées FM. Alors là, si vous cherchez une idée des sorties là pour ce soir en Ariège, direction Foix avec le restaurant La Ciboulette qui organise un repas-concert à partir de 19h30. Là, c'est très bientôt. C'est l'association La Foix des artistes qui l'organise, cet événement. Au programme musique, live, ambiance, menu spécial, et puis bien sûr, une option végétarienne, une très belle façon l'occasion de fêter l'arrivée de l'été. On compte sur vous pour y aller tout à l'heure à partir de 19h30. La musique continue ici sur Pyrénées FM. Voici The Weeknd, une production des Daft Punk. Voici I Feel It Coming maintenant.
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1: Et il fait du bien ce grand bol d'air, surtout avec ces températures extrêmes en ce moment, un petit peu partout sur la région. Allez, c'est bientôt le week-end, on va faire la fête dans quelques minutes maintenant. À 17h30, direction Puyvert, c'est dans l'Aude. Rendez-vous sous les Halles dès 17h30 avec une scène ouverte, des groupes locaux au style varié, des sonorités latino, gypsy et folk, avant un final assuré par un DJ set jusqu'à 1h du matin. Soirée gratuite, bien sûr, c'est pour fêter la musique avant tout le monde et c'est à Puyvert, direction l'Aude. Et c'est ça le bon plan Pyrénées FM. Voici Jean-Jacques Goldman pour le retour de la musique avec Envole-moi.
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1: Parlons d'une réponse concrète à un problème qui ne cesse de s'aggraver, les déserts médicaux et plus précisément la difficulté d'accès aux soins dentaires dans certaines zones. À Toulouse, deux chirurgiennes dentistes, Lisa Contrasti et Nafissa Tehami, viennent de lancer une plateforme baptisée DentiLink. Leur objectif, rendre visibles et accessibles les offres d'installation, de remplacement ou de recrutement dans le secteur dentaire. Le constat de départ est assez direct. Les opportunités existent, mais elles sont dispersées sur différents sites et peu faciles à repérer. Résultat, des cabinets qui restent vacants pendant des mois, tandis que de jeunes praticiens peinent à trouver des lieux d'exercice. Les deux fondatrices, elles-mêmes installées en Haute-Garonne, disent avoir été confrontées à cette réalité en cherchant des informations pour leur propre parcours professionnel. DentiLink se présente donc comme une sorte de réseau spécialisé. On y trouve des annonces pour chirurgiens dentistes, mais aussi pour assistants, secrétaires médicales ou encore des fournisseurs de matériel. La plateforme affiche un certain dynamisme, environ 300 inscrits et une quarantaine d'annonces ont été publiées en quelques jours. Les fondatrices envisagent déjà une extension du modèle à d'autres professions de santé. Reste que cette initiative privée ne règle pas à elle seule la question structurelle des déserts médicaux, mais elle peut agir comme un accélérateur de visibilité en essayant de réduire un frein très concret, le manque d'informations centralisées. Une réponse pragmatique face à ce problème national qui lui reste entier ici dans l'Aude, en Ariège et dans les Pyrénées-Orientales.
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1: Sur les routes, tout le monde, vous m'accompagnez. Vous avez raison, attention à cette zone de travaux dans la traversée d'Haute-Rive en Haute-Garonne. Prudence aussi, s'il vous plaît, entre les Escaldes et Andorre-la-Vieille, en ce moment et vice-versa. En plein cœur d'Andorre, vous nous écoutez sur le 98.5. Oui, c'est la fête des pères dimanche, mais vous ne poussez pas sur le champignon, hein, ça ne change rien quand même. Ce soir aussi, si vous êtes à Carcassonne, attention entre les Félines et le Pont Rouge. Prudence également si vous êtes entre le Soleil et Perpignan en ce moment.
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1: 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Et attention aussi, là, au risque d'orage localisé du côté des Pyrénées-Atlantiques, sur le secteur de Pau notamment, et sur les pieds des Pyrénées, vous nous écoutez, Pau et dans tout le secteur, en DAB+, et une vigilance orange canicule qui est maintenue en Haute-Garonne. Un point météo complet tout à l'heure, avec la rédaction à partir de 18h. La musique continuelle, avec Michel Berger, le prince des villes sur Pyrénées FM.
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0: Avec Abamax à l'instant, c'était Salt sur Pyrénées FM.
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0: Allez, si vous cherchez une idée de sortie pour ce soir, vous avez choisi la bonne radio, Pyrénées FM évidemment. Ce vendredi soir, direction Foix avec le restaurant La Ciboulette qui organise un repas-concert à partir de 19h30 avec l'association La Foix des Artistes. Au programme musique bien sûr, ambiance conviviale et menu spécial à partir de 28€ avec également une option végétarienne. Une belle façon de fêter l'été avant l'heure. À 18h, c'est la météo, on vous dit tout. Attention, une météo très chaude encore avec des vigilances orange canicule maintenues en Haute-Garonne. On vous dit tout également aussi sur l'infotrafic et l'info avec la rédac. Et pour la musique, voici Aline sur Pyrénées FM.
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1: Je vous accompagne sur les routes de la région. N'oubliez pas les zones de radar entre Aix et Mérins, entre Tarascon, Ornolac-Ussat-les-Bains. Vous êtes prudent aussi sous le tunnel de Foix en arrivant de Pamiers ou encore en arrivant de Tarascon sur Ariège. Toujours cette zone de travaux à Haute-Rive. Tout va bien à La Velanaye en direction de Saint-Jean-d'Aigues-Vives. Ça va bien. Carcassonne sur la rocade quand même quelques véhicules. Le radar est là aussi. Attention entre Ure et Bourg-Madame. Et puis si vous arrivez au pas de la case, n'oubliez pas zone de travaux entre le carrefour de la Croisade et le passe, vous êtes concerné dans l'autre sens de circulation aussi.
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3: Bonjour à toutes et à tous. Un incendie dans un hôtel de Lourdes a été déclaré très tôt ce matin. Le feu, parti peu avant minuit, a partiellement détruit l'établissement et provoqué l'évacuation de 28 résidents. Une femme de 56 ans a été légèrement blessée après avoir inhalé des fumées. Elle a été transportée à l'hôpital. Les pompiers ont mis plus de 5 heures à maîtriser les flammes, tandis que l'hôtel a dû fermer, laissant 3 employés en chômage technique. Chaud, très chaud et instable. Aujourd'hui, le sud-ouest est sous double vigilance météo. Météo France place plusieurs départements, dont la Haute-Garonne et le Gers, en vigilance canicule avec des températures qui peuvent atteindre 40 degrés, tandis que les orages sont attendus en fin de journée sur les Pyrénées, les Landes et les Pyrénées-Atlantiques. L'épisode de forte chaleur doit encore s'intensifier ce week-end, avec un pic annoncé entre dimanche et mardi. Un train qui n'existe pas pour relancer une ligne, elle, bien réelle, dans les Pyrénées-Orientales. Les défenseurs du rail passent à l'action. Ce samedi, l'association Osons le Rail organise une circulation symbolique entre Saint-Jean-Plat-de-Corte et Céret avec un TER fictif destiné à remettre sur la table le projet de réouverture de la ligne voyage Céret-Le Boulou-Elne. Soutenue par la CGT, l'initiative veut rappeler l'enjeu de mobilité du quotidien, la réduction de la dépendance à la voiture et la transition vers des transports plus durables. Les militants entendent maintenir la pression dans ce dossier. Toujours en Cerdagne, cette fois à Font-Romeu Deiovia, les fouilles archéologiques du site de la Serra ont ouvert leurs portes au public le temps d'une journée de découverte. Près de 80 visiteurs ont pu échanger avec les 6 archéologues de l'INRAP et comprendre les méthodes de travail sur ce chantier de Cerdagne, encore peu documenté sur le plan scientifique. Malgré la chaleur, les visites guidées ont suscité un vif intérêt autour des enjeux de recherche et de la valorisation du patrimoine local. Les fouilles, elles, doivent se poursuivre jusqu'au 10 juillet. Et puis enfin, on parle un peu de sport. Les vététistes de Thuir ont brillé à Font-Romeu lors des championnats départementaux et régionaux de cross-country. Sur un parcours exigeant à près de 2000 mètres d'altitude, ils ont décroché plusieurs titres, notamment chez les U7, U15, U17 et U19, confirmant une belle dynamique du club. Au total, 5 titres départementaux viennent récompenser la délégation des Pyrénées-Orientales. Les compétiteurs se projettent maintenant vers les prochaines échéances, dont le championnat de France, prévu au mois de juillet. C'est la fin de cette édition. Merci de l'avoir suivi.
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1: Branchez les ventilateurs pour tout le week-end, surtout vous, toutes et vous tous qui êtes sur les plaines, de la chaleur. Demain, dimanche également, parfois encore plus chaud, avec des orages qui risquent d'éclater dimanche après-midi par endroits sur nos montagnes. Côté température, il fera demain entre 17 et 35 degrés à Limoux. On aura dimanche toujours sur Limoux entre 18 et 35 degrés à La Velanaye. On prévoit pour vous en Pays d'Olme entre 15 et 33 degrés. Ça, c'est pour demain et dimanche entre 19 et 35 degrés. Puis si vous êtes en bord de mer Méditerranée, il fera dimanche entre 24 et 37 degrés, entre Cerbère et Collioure notamment.
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4: Ethan, pour vous accompagner jusqu'à 19h, mais je ne suis pas seul. Dans quelques minutes, ils vont me rejoindre, bien sûr. C'est Valérie et Marc pour vous annoncer l'heureux gagnant ou gagnante du drone que l'on vous a offert toute cette semaine. Vous êtes inscrit. Drone à gagner DJI Neo 2 offert par Drone Up Academy. Dans quelques minutes, le résultat de ce jeu concours. Pour la musique, tout de suite sur Pyrénées FM, voici Chimène Badi et Je viens du Sud où il fait encore très très chaud en ce moment.
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0: C'est Chimène Badi sur Pyrénées FM. Ethan est avec moi et Valérie aussi, puisque ça y est, nous allons connaître enfin notre gagnant ou notre gagnante qui va remporter le drone DJI Neo 2 avec notre partenaire DroneUp Academy. Vous avez été très nombreux à jouer avec nous cette semaine. Et quel nom va sortir de l'urne magique? Valérie, je veux savoir le nom de notre gagnant-gagnante.
1: Eh bien, c'est Isabelle qui est de Justignac. Alors, c'est du côté de l'Ariège qui ça. Remporte ce drone. Je Bravo. Pense qu'elle va être très, très, très heureuse parce qu'alors, toutes les personnes qui ont participé au jeu, en tout cas, rêvaient d'avoir ce drone. C'est vrai que c'est un super cadeau.
0: Justignac, entre Saverdin et Sainte-Suzanne, on va voir un drone tout là-haut. Bravo, bravo Isabelle. Et là, côté musique, c'est Lilywood and the Pricks. On a plein de cadeaux à vous offrir la semaine prochaine, notamment des cadeaux spécial Tour de France.

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1: On peut le dire ? Ça y est, c'est le week-end bientôt. Allez, profitez bien pour ceux qui sont sur les routes en ce moment, direction le week-end avec Pyrénées FM, direction les Pyrénées et direction Foix. Tiens d'ailleurs, si vous voulez fêter la musique, rendez-vous aux Forges de Pyrénées. Ils célébreront la fête de la musique ce dimanche soir avec une soirée gratuite mêlant ambiance Gypsy World et DJ set. Il y en aura pour tous les goûts, restauration sur place. Les festivités débuteront à partir de 19h jusqu'à 1h du matin dans le cadre unique et magnifique des Forges de Pyrénées. C'est ce dimanche soir. Vous nous envoyez vos bons plans, bien sûr, sur l'application Pyrénées FM. Vous la téléchargez. Dans un instant, c'est l'info trafic, l'actu et la musique, bien sûr, avec Donna Summer tout de suite.
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1: Sur les routes, tout le monde, vous m'accompagnez, vous avez raison, attention à cette zone de travaux dans la traversée d'Haute-Rive en Haute-Garonne. Prudence aussi, s'il vous plaît, entre les Escaldes et Andorre-la-Vieille, en ce moment et vice-versa, en plein cœur d'Andorre. 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Oui, c'est la fête des Pères dimanche, mais vous ne poussez pas sur le champignon, hein, ça ne change rien quand même. Ce soir aussi, si vous êtes à Carcassonne, attention entre les Félines et le Pont Rouge. Prudence également si vous êtes entre le Soleil et Perpignan en ce moment.
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3: Bonsoir à tous. La canicule qui touche la France pourrait être de même ampleur que celle de 2003. C'est ce qu'annonce Météo France. Le mercure va continuer de grimper ce week-end jusqu'en début de semaine prochaine. Demain, 7 départements supplémentaires passeront en vigilance orange, portant le total à 60. Pire, dimanche, des départements pourraient basculer en rouge. Face aux fortes chaleurs, certaines communes ne célébreront pas la fête de la musique cette année. C'est notamment le cas du Teche, au sud du bassin d'Arcachon. Selon la maire Karine Desmoulins, la tenue de la fête de la musique dimanche n'est pas possible avec une telle température.
4: Elle se situe sur la place du village. Ici, eh bien, la chaleur va augmenter tout au long de la journée et donc va rendre quand même les choses assez suffocantes le soir. Donc il n'était pas question de mettre en difficulté les bénévoles qui préparent tout au long de l'après-midi la restauration qui est prévue le soir et ne pas mettre en difficulté non plus l'école de musique, donc les enfants, les élèves qui auraient dû s'entraîner l'après-midi, faire des répétitions, plus les musiciens, les chanteurs également, l'ensemble du public qui aurait pu être malmené par cette chaleur étouffante prévue dimanche.
3: La municipalité du Teche examine également des solutions pour assurer de bonnes conditions d'accueil dans les écoles lundi. Il est soupçonné d'avoir espionné une usine française de drones au bénéfice de la Russie. Un homme a été mis en examen et placé en détention provisoire. Il aurait filmé en région toulousaine un prototype de drone avant de l'envoyer à un interlocuteur russe. Il encourt une peine de 15 ans de réclusion. Après un regain de violence au Liban, Israël et le Hezbollah conviennent d'un cessez-le-feu, annonce d'un responsable américain. Sur le terrain, le bilan des frappes israéliennes au Liban s'alourdit à 47 morts et 97 blessés. Et puis le foot, la suite de la Coupe du Monde avec le deuxième tour de la phase de poule ce soir à 21h, États-Unis-Australie, suivi d'Écosse-Maroc à minuit. La nuit prochaine, Brésil-Haïti et Turquie-Paraguay. Voilà pour l'info, excellente soirée.
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5: Oui, et on sort les agendas pour noter toutes ces belles sorties. Tout d'abord à Chalabre, dans l'Aude, rendez-vous le 21 juin, jour de la fête de la musique, pour le vide-grenier des sapeurs-pompiers du Kercorb à la gare. C'est une journée pour, comment dire, chiner, vendre et se balader dans une ambiance conviviale et familiale. Si vous souhaitez exposer, sachez que le mètre est à 2 euros. Et il y aura également une restauration sur place le midi. Infos et réservations au 06 27 33 59 05. Et puis direction La Velanais en Ariège le 27 juin pour Pétanque Ovalie avec le rugby Pays d'Olme. Un concours de pétanque ouvert à tous avec un joli objectif. L'équipe gagnante remportera un chèque pour l'école de rugby de son choix. Et l'ambiance commencera dès la veille avec une soirée animée avant le jour J avec la finale du top 14 sur grand écran et des repas les deux soirs au Boulodrome de La Velanais. Pour vous inscrire, contactez Isabelle Lafont 06 72 66 02 99 ou rendez-vous sur Facebook avec Pétanque Ovalie ou Google.
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7: Très bel après-midi en notre compagnie.
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7: Envie de bouger ce soir? Eh bien oui, c'est normal, c'est le week-end, on a envie de faire la fête, de décompresser de la semaine et de décompresser surtout, ah bah oui, de cette chaleur qui est encore terrible. On va pas se cacher. Rendez-vous du côté de l'Ariège pour passer un bon moment en famille pour tous les goûts ce soir. Direction Pamiers à partir de 19h pour le concert gratuit en plein air de Charlie Winston. C'est Place de la République à Pamiers. Et j'aurai plaisir à vous retrouver avant et après le concert de Charlie Winston. Allez, oh bah forcément ce soir on bougera sur ce morceau avec Indochine sur Pyrénées FM.

0: Bonsoir, bonsoir à tous. Un premier billet pour le Stade de France en jeu en top 14. Le programme de la nuit au Mondial américain. Et puis direction le Rocher pour la finale de Betclic Elite de basket. C'est l'actu sport ce soir. Et d'abord le rugby, le début des demi-finales du top 14 ce soir à Marseille. Le Stade Toulousain, leader de la saison régulière, affronte le Racing. Qualifié in extremis et vainqueur à Pau en barrage, les Franciliens arrivent lancés alors que les Toulousains avaient validé leur billet depuis longtemps mais alternent le bon et le moins bon depuis quelques semaines. Romain Tamac, l'ouvreur de Toulouse, prévient, il faudra donc élever le niveau. Écoutez.
1: C'est vrai que les dernières semaines ont été assez particulières avec des résultats en dents de scie, avec pas toujours les objectifs atteints. C'est vrai qu'on avait un matelas assez confortable, donc les matchs on les a peut-être pas abordés de la meilleure des manières à chaque fois. Maintenant, c'est un match à élimination directe. Si on n'a pas envie d'être en vacances, faut qu'on fasse le travail. Voilà, il y aura aucune excuse. Il faut qu'on soit tous à notre meilleur niveau si on veut passer un tour. Encore une fois, face à une très belle équipe du Racing qui est assez difficile à manœuvrer.
0: Et Toulouse et Racing, la première demi-finale du top 14, c'est à 21h au stade Vélodrome. L'autre demi-finale opposera Montpellier au stade français demain soir. Autre rendez-vous rugby, ça se passe en ce moment. Le 15 de France A défie l'Angleterre A à Vannes. Match de préparation au championnat des nations prévu en juillet. On a appris aujourd'hui que le sélectionneur Fabien Galthié allait appeler l'ouvreur de l'UBB, Mathieu Jalibert, pour disputer cette compétition. Le football, la suite de la deuxième journée de la Coupe du Monde, avec d'abord ce soir le groupe D, États-Unis-Australie à 21h et Turquie-Paraguay à 5h du matin. Entre temps, le groupe C avec Écosse-Maroc à minuit et puis Brésil-Haïti à 2h30. Enfin le basket, la suite de la finale de Betclic Elite ce soir, direction la Principauté pour Monaco et Paris pour le match 3. Un coup d'envoi à 21h après les deux premiers matchs à Paris. Les deux équipes sont à égalité, un partout. Voilà pour l'essentiel de l'actu sport. Je vous souhaite une excellente soirée.
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0: avec Bruce Springsteen à l'instant sur Pyrénées FM.
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0: Oh bah qui touche à sa fin. On va rejoindre la grande bodega à Pyrénées FM pour faire la fête jusqu'à 1h du matin. Et puis bien sûr, on va se retrouver dès lundi, dès 15h, avec le grand retour des mystères de Pyrénées. Allez, la suite de la musique pour rejoindre les 19h, ce sera avec Sam Brown. Mais juste avant, voici les offres d'emploi de ce vendredi sur Pyrénées FM.
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3: 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Et puis à Verniolle, un tourneur sur commande numérique et recherché en CDI, homme ou femme. 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Une expérience sur machine à commande numérique, idéalement dans l'aéronautique, est demandée. 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

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Il est 19h. 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
1: Je vous accompagne sur les routes de la région. N'oubliez pas les zones de radar entre Aix et Mérins, entre Tarascon, Ornolac, Cussat-les-Bains. Vous êtes prudent aussi sous le tunnel de Foix en arrivant de Pamiers ou encore en arrivant de Tarascon sur Ariège. Toujours cette zone de travaux à Haute-Rive. Tout va bien à La Velanais en direction de Saint-Jean-d'Aigues-Vives. Ça va bien. Carcassonne sur la rocade quand même quelques véhicules. Le radar est là aussi. Attention entre Ure et Bourg-Madame. Et puis si vous arrivez au pas de la case, n'oubliez pas zone de travaux entre le carrefour de la Croisade et le passe, vous êtes concerné dans l'autre sens de circulation aussi.
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3: Bonsoir à toutes et à tous. L'adolescent de 16 ans recherché à Bayonne a été finalement retrouvé sain et sauf. Selon les premiers éléments, le jeune prénommé Manuel avait disparu depuis le 15 juin après avoir quitté le domicile sans téléphone ni papier. Un appel à témoins avait été diffusé par la police nationale. Il se serait finalement manifesté de lui-même la nuit dernière avant d'être pris en charge et ramené à sa famille ce matin. L'Assemblée nationale, sinon, ouvre ce lundi la troisième lecture du projet de loi sur l'euthanasie et le suicide assisté, un texte qui suscite un vif débat en France. Ses partisans jugent qu'il permettrait d'offrir plus de liberté de choix aux personnes confrontées à des souffrances jugées insupportables en fin de vie. À l'inverse, le collectif Alliance Vita appelle à des rassemblements dans plusieurs villes de France pour dénoncer les risques que cette évolution ferait peser, selon lui, sur les personnes les plus vulnérables. Un an après sa réouverture, la ligne ferroviaire Montrégeau-Luchon affiche un bilan jugé très positif. Mise en service après 10 ans d'interruption, elle représente un investissement de 67 millions d'euros porté par la région Occitanie. Dès son premier jour, plus de 2000 voyageurs avaient embarqué et le trafic a atteint 50 000 passagers en 5 mois selon les éléments rapportés par la Dépêche. La ligne est présentée comme un levier de désenclavement des Pyrénées-Hautes-Garonnaises. Canet Roussillon, sinon, prépare la 4e édition du Blue Tech Show. Ça se passe les 20 et 21 octobre. Un rendez-vous dédié à l'économie bleue et à l'innovation maritime. Organisé par la CCI des Pyrénées-Orientales, l'événement réunira entreprises, chercheurs, collectivités et investisseurs autour de la gestion durable du littoral et des technologies liées à la mer. 3 axes structureront les échanges biodiversité, sciences du vivant, éco-conception nautique et port intelligent. Objectif, connecter les acteurs et valoriser les innovations du territoire et au-delà. Et puis enfin, on part du côté de l'Aude avec les Open Caves qui reviennent en force et transforment l'été en tournée festive du vin AOP à Limoux. Depuis 2019, chaque mercredi, les domaines ouvrent leurs portes pour des soirées sur mesure. Concerts de jazz, repas dans les vignes ou encore fêtes populaires avec bandas et food truck. Pour cette édition, 16 domaines participent du 1er juillet au 28 août. Le lancement est prévu le 24 juin dès 18h30 à la Maison des Vins de Limoux avec dégustation, musique live et rencontres avec des vignes. C'est la fin de cette édition. Merci de l'avoir suivi.
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1: Et pour la météo du week-end, beaucoup de soleil encore demain, 2-3 nuages de ci, de là. Ça, c'est pour samedi. Dimanche, du soleil, des températures élevées également, encore plus élevées par endroits et des risques d'orage près de nos montagnes. Demain, justement, pour les températures, il fera entre 20 et 37 degrés. À Pau, le dimanche, entre 21 et 40 degrés, hein, toujours sur cette même ville. On prévoit demain entre 15 et 28 degrés à Sayagouze. Dimanche, sur Sayagouze, il fera entre 17 et 29 degrés à Sigean, sur le bord de la mer Méditerranée, il fera entre 19 et 29 degrés dimanche.
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4: Bonsoir, bonsoir à tous. Un premier billet pour le Stade de France en jeu en top 14, le programme de la nuit au Mondial américain. Et puis direction Le Rocher pour la finale de Betclic Elite de basket, c'est l'actu sport ce soir. Et d'abord le rugby, le début des demi-finales du top 14 ce soir à Marseille. Le Stade Toulousain, leader de la saison régulière, affronte le Racing, qualifié in extremis et vainqueur à Pau en barrage. Les Franciliens arrivent lancés alors que les Toulousains avaient validé leur billet depuis longtemps, mais alternent le bon et le moins bon de depuis quelques semaines. Romain Tamac, l'ouvreur de Toulouse, prévient, il faudra donc élever le niveau. Écoutez.
5: C'est vrai que les dernières semaines ont été assez particulières, avec des résultats en dents de scie, avec pas toujours les objectifs atteints. C'est vrai qu'on avait un matelas assez confortable, donc les matchs, on les a peut-être pas abordés de la meilleure des manières à chaque fois. Maintenant, c'est un match à élimination directe. Si on n'a pas envie d'être en vacances, faut qu'on fasse le travail. Voilà, il n'y aura aucune excuse. Il faut qu'on soit tous à notre meilleur niveau si on veut passer un tour. Encore une fois, face à une très belle équipe du Racing qui est assez difficile à manœuvrer.
4: Et Toulouse Racing, la première demi-finale du top 14, c'est à 21h au stade Vélodrome. L'autre demi-finale opposera Montpellier au stade français demain soir. Autre rendez-vous rugby, ça se passe en ce moment. Le 15 de France A défie l'Angleterre A à Vannes. Match de préparation au championnat des nations prévu en juillet. On a appris aujourd'hui que le sélectionneur Fabien Galthié allait appeler l'ouvreur de l'UBB, Mathieu Jalibert, pour disputer cette compétition. Le football, la suite de la deuxième journée de la Coupe du Monde, avec d'abord ce soir le groupe D, États-Unis-Australie à 21h et Turquie-Paraguay à 5h du matin. Entre temps, le groupe C avec Écosse-Maroc à minuit et puis Brésil-Haïti à 2h30. Enfin le basket, la suite de la finale de Betclic Elite ce soir, direction la Principauté pour Monaco et Paris pour le match 3. Un coup d'envoi à 21h après les deux premiers matchs à Paris. Les deux équipes sont à égalité, un partout. Voilà pour l'essentiel de l'actu sport. Je vous souhaite une excellente soirée.
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1: Bonsoir à tous. Le procureur d'Agen confirme que l'ADN de Jérôme Barella a été retrouvé sur le corps de Liana. Jérôme Barella est le principal suspect dans cette affaire. Le procureur n'évoque pas les traces de viol dont parlaient plusieurs médias, citant des sources proches de l'enquête. Le magistrat indique que le parquet communiquera lorsque les conclusions définitives du rapport d'autopsie seront connues. La canicule qui touche la France pourrait être aussi longue et sévère que celle de 2003 d'après Météo France. Une hausse des températures est attendue dimanche avec des pointes à 40. Des départements pourraient même basculer en vigilance rouge. En attendant, 60 départements seront en alerte orange ce samedi. En raison de cette forte chaleur, la fête de la musique est annulée à Poitiers, à Brive ou encore à Argenteuil. À Paris, l'événement est maintenu, mais une dizaine de manifestations sportives prévues ce week-end dans la capitale ont été annulées. Par ailleurs, le maire de Paris, Emmanuel Grégoire, annonce l'ouverture 24 heures sur 24 de la plupart des parcs et jardins de la ville. 157 personnes secourues, elles tentaient de traverser la Manche et la mer du Nord à bord de petites embarcations pour rejoindre l'Angleterre. 3 personnes ont été prises en charge par les services de secours à terre à leur débarquement au port de Calais, précision de la préfecture maritime dans un communiqué. Le concert de la France Insoumise organisé à Paris pour la fête de la musique est finalement autorisé. La préfecture avait interdit ce rassemblement en raison de risques de troubles à l'ordre public. LFI avait déposé un recours et le juge des référés a suspendu l'interdiction, estimant que les pièces versées au dossier ne permettaient pas de justifier un risque de troubles matériels à l'ordre public. Et puis des stars en ouverture de l'e-sport World Cup, immense tournoi d'e-sport qui aura lieu à Paris cet été. Aya Nakamura, DJ Snake et Théodore donneront le coup d'envoi de l'événement lors de la cérémonie d'ouverture. Ce sera le 8 juillet à la scène musicale. L'e-sport World Cup rassemblera plus de 2000 joueurs du monde entier sur une vingtaine de jeux vidéo différents. Voilà pour ce point sur l'actualité. Merci de l'avoir suivi.
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1: Bonsoir à tous. L'actualité, c'est bien sûr les fortes chaleurs. 60 départements en vigilance orange canicule ce samedi. Canicule qui s'accompagne d'orages. Le département du Nord a particulièrement été touché ce vendredi soir de la grêle et des inondations locales dans la région de Lille. Selon nos confrères de la Voix du Nord, 2 personnes ont été blessées à cause de la foudre. Météo France ajoute que la situation va s'aggraver dimanche avec des pics de température à 40 degrés. Des départements pourraient basculer en alerte rouge en raison de cette chaleur intense. Plusieurs villes prennent la décision de fermer des écoles lundi et mardi. C'est le cas à Nantes, à Colmar ou encore en Côte d'Or. À Paris, le maire promet qu'un climatiseur sera livré dans chaque école d'ici la fin de la semaine prochaine. La justice autorise finalement le concert de la France Insoumise prévu à Paris pour la fête de la musique. La préfecture avait interdit l'événement en raison de risques de troubles à l'ordre public, selon elle. Mais le juge des référés a suspendu cette interdiction. Dans l'actualité aussi, l'ambassadeur d'Israël aux États-Unis assure que l'État hébreu s'engage à respecter le cessez-le-feu au Liban si le Hezbollah respecte l'accord et met fin aux hostilités. Les dernières frappes israéliennes ont fait 47 morts et près d'une centaine de blessés dans le sud du Liban. 4 soldats ont perdu la vie côté israélien. C'est le bilan le plus lourd depuis la conclusion de l'accord entre l'Iran et les États-Unis. À partir de la rentrée 2027, les élèves de seconde auront une heure de cours par semaine sur l'intelligence artificielle. C'est ce qu'annonce le Premier ministre. Usage, éthique, souveraineté numérique, esprit critique face aux fausses informations. Notre école doit préparer les jeunes au monde qui vient, précise Sébastien Lecornu. Et puis les organisateurs ont tranché. Les épreuves techniques de ski alpin auront lieu à Val d'Isère lors des JO de 2030. La station savoyarde a été préférée à Méribel. Val d'Isère accueillera les épreuves de slalom et de géant. Elle délègue à Courchevel les compétitions de vitesse, c'est-à-dire le super G et la descente. C'est la fin de cette édition. Merci de l'avoir suivi.
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